enfants français retrouvés abandonnés au Portugal y resteront en attendant de pouvoir rentrer en France. Leur mère et leur beau-père ont été arrêtés ce jeudi. Ils ont été entendus par la police portugaise vendredi. Il s'agit d'une sexologue de 41 ans et d'un ancien gendarme de 55 ans. 10 ressortissants français activistes de la flottille pour Gaza sont arrivés vendredi en fin d'après-midi à Paris. Ils font partie de ces militants pro-palestiniens qui avaient pris la mer pour tenter de briser le blocus imposé par Israël à la bande de Gaza avant d'être détenus deux jours durant par l'État hébreu. Des vidéos de leurs conditions de détention avaient suscité l'indignation internationale. Au Moyen-Orient encore, un négociateur pakistanais est arrivé à Téhéran pour jouer le rôle de médiateur entre l'Iran et les États-Unis. En début de journée, vendredi, le secrétaire d'État américain Marco Rubio évoquait de légères avancées en vue d'un accord. L'Iran qui réclame la levée des sanctions américaines. C'est un crash d'hélicoptère qui avait fait 10 morts sur le tournage de l'émission Dropped en Argentine. 10 ans après, 3 producteurs et le responsable de sécurité de l'époque ainsi que la société de production ALP sont renvoyés devant le tribunal correctionnel pour homicide involontaire. L'accident avait notamment causé la mort des athlètes français Camille Muffa, Florence Artaud et Alexis Vastine. Dans l'actualité judiciaire encore, 71 femmes ont porté plainte aujourd'hui auprès du tribunal de Paris pour tromperie aggravée ou encore blessure involontaire. Selon le Parisien, elles souffrent de complications liées à la pose d'implants vaginaux, des faits qui remontent à une période comprise entre 1994 et 2022. Elles soulèvent la responsabilité des laboratoires mais aussi des organismes publics. Et puis le Festival de Cannes s'achève demain avec les remises des prix du jury et notamment la fameuse Palme d'Or. Ce vendredi soir, les festivaliers ont profité des dernières projections de la compétition. Les sports, 4 joueurs français ont passé les qualifications et disputeront le tableau principal de Roland-Garros qui débute dimanche. Il s'agit de Pierre Hugerbert, Lucas Pavlovic, Kayan Jacquet et Thomas Forel. En revanche, il n'y aura pas de Français supplémentaires. La dernière en lice, Harmony Tan, a été éliminée au 3e tour de qualification. Très bonne nuit à tous.

Bonjour à tous. On démarre avec le football. Lens, la Fée, les 100 et or ont décroché la première Coupe de France de leur histoire ce vendredi au Stade de France. Victoire 3-1 contre l'OGC Nice dans une ambiance de folie. Portée par près de 50 000 supporters, les Lensois concluent une saison exceptionnelle qui les a aussi vus prendre la deuxième place de Ligue 1. Dans l'actualité internationale, le chef de l'armée pakistanaise est arrivé vendredi soir à Téhéran. Il doit servir de médiateur pour trouver un accord de fin de conflit entre l'Iran et les États-Unis. Les Américains qui réclament la réouverture du détroit d'Ormuz et l'abandon des ambitions nucléaires de l'Iran. Du côté de l'Ukraine, les opérations de sauvetage se poursuivent dans la région de Louhansk. Des frappes de drones ukrainiens ont fait au moins 6 morts, 15 disparus et 40 blessés dans un lycée de ce territoire occupé par la Russie. Moscou dénonce une attaque ciblée contre la population civile. En France, gros couac ce vendredi à l'aéroport Charles de Gaulle et au départ des Eurostars en gare du Nord. De nombreux passagers ont connu d'importants ralentissements au moment du contrôle des passeports. Certains ont même manqué leur train. En cause une panne du système de vérification des titres d'identité. Le problème a été réglé à la mi-journée. 5 ans de prison, dont 4 avec sursis. La peine est tombée pour le médecin anesthésiste de l'Eure qui a été jugé depuis mercredi à Évreux. Ce praticien de 63 ans a été reconnu coupable de viol et agression sexuelle sur 3 patientes. Il a également écopé d'une interdiction définitive d'exercer une profession médicale. Et puis l'actualité, c'est aussi la météo. Un léger ciel voilé pourrait être observé ce samedi et dimanche en Bretagne en cause des poussières de sable venant du Sahara qui sont portées par le vent. Elles remontent en ce moment au-dessus de l'Atlantique. Du côté des températures, de fortes chaleurs encore attendues ce week-end. Plusieurs records de saison ont été enregistrés vendredi en France. C'est notamment le cas du côté de La Rochelle où près de 33 degrés ont été relevés, mais aussi en Vendée, dans les Côtes d'Armor ou bien dans la Manche. Jusqu'à 37 degrés sont encore attendus dimanche sur le sud-ouest. La tendance devrait se poursuivre dans les prochains jours. Très bon début de journée à notre écoute.

Bonjour à tous. On démarre avec le football. Lens l'a fait. Les Sang et Or ont décroché la première Coupe de France de leur histoire hier soir au Stade de France. Victoire 3-1 contre l'OGC Nice dans une ambiance de folie. Portée par près de 50 000 supporters, les Lensois concluent une saison exceptionnelle qui les a aussi vus prendre la deuxième place de Ligue 1. On jouait aussi une finale en rugby hier soir, celle du Challenge européen, la petite Coupe d'Europe. Victoire de Montpellier contre les Irlandais de l'Ulster. Aujourd'hui, place à la grande Coupe d'Europe, l'Union Bordeaux-Bègles affronte le Leinster. L'actualité, c'est aussi la candidature de Gabriel Attal à la présidentielle. L'ancien Premier ministre, élu Renaissance des Hauts-de-Seine, l'a confirmé hier lors d'un déplacement en Aveyron. Politique encore, le député Charles Alonc assure qu'il n'a rien à se reprocher. Réaction alors que la présidente de l'Assemblée nationale, Yaël Braun-Pivet, a annoncé saisir le déontologue de l'institution après la publication de photos montrant le député et sa collaboratrice parlementaire présentée comme sa compagne. Depuis 2017, la loi interdit aux députés d'employer un conjoint. 10 ressortissants français activistes de la flottille pour Gaza sont arrivés hier en fin d'après-midi à Paris. Ils font partie de ces militants pro-palestiniens qui avaient pris la mer pour tenter de briser le blocus imposé par Israël à la bande de Gaza avant d'être détenus 2 jours par l'État hébreu. Des vidéos de leurs conditions de détention avaient suscité l'indignation internationale. 2 Français sont d'ailleurs hospitalisés en Turquie. Au Moyen-Orient encore, le chef de l'armée pakistanaise est arrivé à Téhéran. Il doit servir de médiateur pour trouver un accord de fin de conflit entre l'Iran et les États-Unis. Les Américains qui réclament la réouverture du détroit d'Ormuz et l'abandon des ambitions nucléaires de l'Iran. Un nouveau malade condamné par l'antivirus, il s'agit d'un membre d'équipage de la croisière MV Ondus. Il avait été débarqué à Tenerife et rapatrié aux Pays-Bas. Il s'était isolé depuis, il a été hospitalisé. Et puis des records de chaleur en France, des températures exceptionnelles pour un mois de mai, c'est notamment le cas à La Rochelle où près de 33 degrés ont été relevés hier, mais aussi en Vendée, dans les Côtes d'Armor ou dans la Manche. Les fortes chaleurs devraient se poursuivre dans les prochains jours. Excellent début de journée à notre écoute.

Bonjour à tous. On démarre avec le football. Lens, la Fée, les Sang et Or ont décroché la première Coupe de France de leur histoire ce vendredi au Stade de France. Victoire 3-1 contre l'OGC Nice dans une ambiance de folie. Portée par près de 50 000 supporters, les Lensois concluent une saison exceptionnelle qui les a aussi vus prendre la deuxième place de Ligue 1. Dans l'actualité internationale, le chef de l'armée pakistanaise est arrivé vendredi soir à Téhéran. Il doit servir de médiateur pour trouver un accord de fin de conflit entre l'Iran et les États-Unis. Les Américains qui réclament la réouverture du détroit d'Ormuz et l'abandon des ambitions nucléaires de l'Iran. Du côté de l'Ukraine, les opérations de sauvetage se poursuivent dans la région de Louhansk. Des frappes de drones ukrainiens ont fait au moins 6 morts, 15 disparus et 40 blessés dans un lycée de ce territoire occupé par la Russie. Moscou dénonce une attaque ciblée contre la population civile. En France, gros couac ce vendredi à l'aéroport Charles de Gaulle et au départ des Eurostars en gare du Nord. De nombreux passagers ont connu d'importants ralentissements au moment du contrôle des passeports. Certains ont même manqué leur train. En cause une panne du système de vérification des titres d'identité. Le problème a été réglé à la mi-journée. 5 ans de prison, dont 4 avec sursis. La peine est tombée pour le médecin anesthésiste de l'Eure qui a été jugé depuis mercredi à Évreux. Ce praticien de 63 ans a été reconnu coupable de viol et agression sexuelle sur 3 patientes. Il a également écopé d'une interdiction définitive d'exercer une profession médicale. Et puis l'actualité, c'est aussi la météo. Un léger ciel voilé pourrait être observé ce samedi et dimanche en Bretagne en cause des poussières de sable venant du Sahara qui sont portées par le vent. Elles remontent en ce moment au-dessus de l'Atlantique. Du côté des températures, de fortes chaleurs encore attendues ce week-end. Plusieurs records de saison ont été enregistrés vendredi en France. C'est notamment le cas du côté de La Rochelle où près de 33 degrés ont été relevés, mais aussi en Vendée, dans les Côtes d'Armor ou bien dans la Manche. Jusqu'à 37 degrés sont encore attendus dimanche sur le sud-ouest. La tendance devrait se poursuivre dans les prochains jours. Très bon début de journée à notre écoute.

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1: Bonjour, Bélier. Une aventure romantique risque bien de vous faire chavirer. Ça s'annonce en tout cas comme une fête câline et tendre.
2: Taureau, si vous recherchez du travail, soyez confiant. Vous avez la capacité de tout changer.
3: Gémeaux, pas besoin de courir ou de revendiquer. Votre bonheur arrive en temps et en heure.
4: Cancer, vous êtes confronté à de gros travaux ou à des responsabilités importantes, ce qui n'est pas pour vous déplaire.
5: Lion, vous serez d'humeur combative, résolu à vous approcher de vos buts.
6: Foncez. Vierge, bonne entente et harmonie vont chasser les éventuelles tensions et permettre de réajuster ce qui doit l'être.
7: Balance, si vous gardez votre calme et restez concentré sur vos objectifs, vous passerez une journée sans encombre.
8: Scorpion, vous traversez une phase de transition et de rénovation en ce qui concerne votre relation avec le monde extérieur et certaines personnes entrent ou sortent de votre vie.
9: Sagittaire, avec votre moitié, quelques petites mises au point s'avéreront nécessaires.
10: Rien de bien sérieux et tout se passera bien.
11: Capricorne, des projets se bousculent. Vous devrez garder la tête froide pour avoir le recul qui vous permettra de faire le bon choix.
12: Verseau, traîner au lit ou bien devant votre télé pourrait être une vraie détente pour vous.
13: Inutile de culpabiliser.
14: Poisson, évitez aujourd'hui tout déplacement inutile. Vous pourriez être retardé et votre temps est compté.
15: Je vous souhaite à tous une très belle journée.
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Bonjour à tous, l'apothéose d'une saison qui restera pour eux dans l'histoire. Lens a remporté hier soir la Coupe de France de football. Les Saint-Yors soulèvent pour la première fois le trophée grâce à leur victoire 3-1 face à Nice. Une soirée mémorable pour les 60 000 supporters nordistes qui ont fait le déplacement au Stade de France après une saison déjà couronnée de succès marquée par une deuxième place en championnat derrière le PSG. Deux animateurs mis en examen et placés en détention provisoire à Paris. 16 personnes au total avaient été interpellées cette semaine après un vaste coup de filet lié au scandale de violences sexuelles dans le périscolaire. Les faits présumés concernent 3 écoles du 7e arrondissement. Une troisième animatrice a également été placée sous le statut de témoin assisté. L'enquête se poursuit au Portugal. La mère de famille accusée d'avoir abandonné ses deux enfants sur une route a été présentée à un juge avec son compagnon. À l'issue de cette audition, ils pourraient être tous les deux placés en détention provisoire. Les deux petits garçons, eux, ont été placés dans une famille d'accueil portugaise dans l'attente de leur rapatriement. Un nouveau prétendant dans la course à l'Élysée. Gabriel Attal a annoncé sa candidature à la présidentielle hier lors d'un déplacement en Aveyron. Le patron de Renaissance entre officiellement en campagne et installe surtout le match avec un autre ancien Premier ministre, Édouard Philippe, qui brigue lui aussi les voix du Bloc central. À l'étranger, le Premier ministre sénégalais Ousmane Sonko limogé par le président Bassirou Diomaye Faye. Les tensions n'ont cessé de grimper entre les deux hommes depuis plusieurs mois. Ousmane Sonko avait été empêché de se présenter à l'élection présidentielle de 2024 au Sénégal en raison d'une condamnation pour diffamation. Il avait alors désigné Bassirou Diomaye Faye pour le remplacer. Et puis, bientôt l'heure du verdict après 15 jours de projection sur la croisette. La cérémonie de clôture du 79e Festival de Cannes se déroule ce soir. Le jury, présidé par le réalisateur sud-coréen Park Chan-wook, va remettre la Palme d'Or. 22 films sont en compétition. Voilà pour l'info. Excellent début de journée à tous.

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1: Bonjour, Bélier. Une aventure romantique risque bien de vous faire chavirer. Ça s'annonce en tout cas comme une fête caline et tendre.
2: Taureau, si vous recherchez du travail, soyez confiant. Vous avez la capacité de tout changer.
3: Gémeaux, pas besoin de courir ou de revendiquer. Votre bonheur arrive en temps et en heure.
4: Cancer, vous êtes confronté à de gros travaux ou à des responsabilités importantes, ce qui n'est pas pour vous déplaire.
5: Lion, vous serez d'humeur combative, résolu à vous approcher de vos buts.
6: Foncez. Vierge, bonne entente et harmonie vont chasser les éventuelles tensions et permettre de réajuster ce qui doit l'être.
7: Balance, si vous gardez votre calme et restez concentré sur vos objectifs, vous passerez une journée sans encombre.
8: Scorpion, vous traversez une phase de transition et de rénovation en ce qui concerne votre relation avec le monde extérieur et certaines personnes entrent ou sortent de votre vie.
9: Sagittaire, avec votre moitié, quelques petites mises au point s'avéreront nécessaires.
10: Rien de bien sérieux et tout se passera bien.
11: Capricorne, des projets se bousculent. Vous devrez garder la tête froide pour avoir le recul qui vous permettra de faire le bon choix.
12: Verseau, traîner au lit ou bien devant votre télé pourrait être une vraie détente pour vous.
13: Inutile de culpabiliser.
14: Poisson, évitez aujourd'hui tout déplacement inutile. Vous pourriez être retardé et votre temps est compté.
15: Je vous souhaite à tous une très belle journée.
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0: Il est 7h sur Radio Mélodie, on se réveille tout doucement avec Lucas Michels. Bonjour Lucas.
1: Bonjour Dorian, bonjour à tous, comment tu vas?
0: Ça va bien et toi?
1: Bah ça va super. Est-ce que tu as vu le super temps?
0: Je vois le beau ciel bleu derrière toi.
1: C'est un régal. en plus, ça va durer parce que d'habitude, toujours en introduction, je te dirais, ah, il fait bon, mais c'est de courte durée. Et là, ça va durer.
0: Pour une fois, la météo donne un bon avenir, on va dire.
1: Ah là là, ça met le sourire.
0: Allez, on commence ce flash avec l'Iran qui accuse les États-Unis de saboter les négociations.
1: Dans une conversation avec le secrétaire général de l'ONU, Antonio Guterres, le chef de la diplomatie iranienne Abbas Agarachi s'est plaint des positions contradictoires et demandes excessives répétées des États-Unis. Il a affirmé que ces facteurs perturbent le processus de négociation mené sous l'égide du Pakistan, alors qu'en même temps le chef de l'armée pakistanaise se trouve à Téhéran dans le cadre de négociations.
0: L'Élysée a été perquisitionnée.
1: Des opérations de perquisition ont eu lieu jeudi dans le cadre de l'information judiciaire visant notamment les conditions d'attribution de certains marchés publics relatifs à l'organisation des cérémonies de panthéonisation par le Centre des Monuments Nationaux. La dernière perquisition en date du palais présidentiel remonte à 2018 dans l'affaire Benalla sous le premier mandat d'Emmanuel Macron.
0: Dans la région maintenant, à Saint-Jean-de-Bassel, un automobiliste a été grièvement blessé.
1: Vendredi, à peu avant 17h, un accident de la route s'est produit sur le banc communal de Saint-Jean-de-Bassel sur la départementale 93 en direction de Bispin. Un automobiliste allemand de 65 ans a quitté la chaussée et a fini sa course sur le toit dans le bas-côté de la route. Grièvement blessé, il a été évacué vers l'hôpital après que les secours lui ont prodigué les premiers soins, selon les informations du Républicain Lorrain. Les pompiers de Sarrebourg, Fénétrange et d'Albestroff étaient sur place.
0: L'eau du robinet peut à nouveau être consommée à Arren.
1: Sur sa page Facebook, la commune du Pays de Beach annonce la levée de restrictions concernant l'eau potable. Mercredi, le village demandait à ses habitants de ne plus consommer l'eau du robinet à cause de la présence trop importante de chlore. De nouvelles analyses ont immédiatement été demandées et la qualité est hier redevenue à la normale.
0: On poursuit avec les idées de sortie.
1: Ce week-end, il va faire un temps estival et ça tombe bien puisqu'il y a de nombreuses sorties à faire sur le territoire. Comme chaque semaine, la rédaction vous a fait une sélection d'événements à ne pas manquer.
2: On commence notre week-end à Sarreguemines. L'agglomération organise Autour du vélo aujourd'hui. Au programme, un parcours d'agilité pour tester votre équilibre, des vélos insolites, un atelier de réparation, sans oublier des sorties VTT de 20 et 35 km autour de Sarreguemines. Toutes les animations se déroulent sur le parking du centre nautique de 10h à 18h. On prend de la hauteur à Sarrebourg avec une journée portes ouvertes de l'aéroclub. Aujourd'hui et demain, des baptêmes de l'air et des initiations au pilotage sont prévus. Le premier régiment d'hélicoptères de combat de Phalsbourg sera aussi présent. Des avions, on passe aux voitures. À Taldrullingen, un week-end supercars est organisé. Au programme pendant 2 jours, parade de véhicules de prestige et de collection et baptême en véhicules d'exception. Des véhicules, vous pourrez également en voir à Faré-Bersviller dimanche puisque ce sont 700 véhicules qui sont attendus sur le parking du centre commercial Best pour un grand rassemblement auto. Des shows sont prévus tout au long de la journée. Pour terminer la journée en musique, le festival REM débute aujourd'hui à 18h30 sur la place du château de Rémelfin avec de nombreux groupes qui vont se produire au profit de l'association Charelle. Du côté de la commune de l'hôpital, l'église Saint-Nicolas accueillera 30 choristes de Happiest Gospel pour un concert solidaire au profit des victimes de l'incendie du 27 mars dernier.
0: Et enfin, on termine en sport avec les joueuses de Metz Handball qui vont tenter de décrocher leur 14e Coupe de France ce week-end.
1: Les Dragons affrontent Dijon demain à Bercy à l'occasion de la finale de Coupe de France de handball. Les joueuses d'Emmanuel Mayonnade ont remporté les 4 dernières et ne comptent pas laisser le trophée à leurs adversaires. Après ça, il reste 2 matchs de championnat pour Metz Handball et surtout le Final Four de Ligue des Champions.
0: Alors Lucas, on en parlait il y a quelques minutes, le ciel est très bleu derrière toi.
1: Dis-nous qu'on va pouvoir sortir le barbecue, la piscine, tout.
0: Alors oui, ça va durer puisqu'une météo estivale est prévue tout aujourd'hui. La fraîcheur va laisser rapidement place à de la chaleur. 9 à 12 degrés sont prévus ce matin, mais 29 à 31 cet après-midi. Et demain dimanche, les conditions restent estivales avec une douceur déjà bien nette en matinée qui va se remplacer également par une chaleur. Les minimales sont prévues entre 12 et 14 degrés et les maximales entre 30 et 32 degrés.
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1: Bonjour, Bélier. Une aventure romantique risque bien de vous faire chavirer. Ça s'annonce en tout cas comme une fête caline et tendre.
2: Taureau, si vous recherchez du travail, soyez confiant. Vous avez la capacité de tout changer.
3: Gémeaux, pas besoin de courir ou de revendiquer. Votre bonheur arrive en temps et en heure.
4: Cancer, vous êtes confronté à de gros travaux ou à des responsabilités importantes, ce qui n'est pas pour vous déplaire.
5: Lion, vous serez d'humeur combative, résolu à vous approcher de vos buts.
6: Foncez. Vierge, bonne entente et harmonie vont chasser les éventuelles tensions et permettre de réajuster ce qui doit l'être.
7: Balance, si vous gardez votre calme et restez concentré sur vos objectifs, vous passerez une journée sans encombre.
8: Scorpion, vous traversez une phase de transition et de rénovation en ce qui concerne votre relation avec le monde extérieur et certaines personnes entrent ou sortent de votre vie.
9: Sagittaire, avec votre moitié, quelques petites mises au point s'avéreront nécessaires.
10: Rien de bien sérieux et tout se passera bien.
11: Capricorne, des projets se bousculent. Vous devrez garder la tête froide pour avoir le recul qui vous permettra de faire le bon choix.
12: Verseau, traîner au lit ou bien devant votre télé pourrait être une vraie détente pour vous.
13: Inutile de culpabiliser.
14: Poisson, évitez aujourd'hui tout déplacement inutile. Vous pourriez être retardé et votre temps est compté.
15: Je vous souhaite à tous une très belle journée.
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0: 7h30 les infos, bonjour.
1: Bonjour, bonjour à tous. Une explosion de joie hier soir pour les 100 et or au Stade de France. Le RC Lens remporte pour la première fois de son histoire la Coupe de France grâce à sa victoire 3-1 en finale face à Nice. La consécration pour le club nordiste après une saison déjà couronnée de succès et marquée par une deuxième place de Ligue 1 synonyme de qualification directe en Ligue des Champions. L'heure était à la fête. Aussi hier soir pour les rugbymen de Montpellier, le MHR a remporté la Challenge Cup en écrasant l'Ulster 59 à 26. Une perquisition menée à l'Élysée. Elle s'est déroulée jeudi dans le cadre d'une enquête s'intéressant aux cérémonies d'entrée au Panthéon attribuées à une même entreprise. Les enquêteurs avaient déjà tenté d'accéder à la résidence du président de la République le mois dernier, mais s'étaient vus refuser l'accès. La dernière perquisition du palais présidentiel remontait à 2018 au sujet de l'affaire Benalla. Une battue citoyenne organisée aujourd'hui dans le village de Saint-Étienne-de-Montluc en Loire-Atlantique. 300 personnes encadrées par une cinquantaine de gendarmes sont attendues pour essayer de retrouver Manon Rolando, cette mère de famille de 31 ans portée disparue depuis début avril. Le parquet de Nantes a ouvert une enquête pour meurtre et enlèvement. Principal suspect, son conjoint a été placé en détention provisoire il y a quelques semaines après avoir pris la fuite avec leur bébé en Algérie. Gérard Darmon renonce à présider le jury du festival du film de La Ciotat. L'acteur est accusé de violence sexuelle. 9 femmes lui reprochent des gestes tactiles et des remarques sexistes sur plusieurs tournages, des témoignages révélés en 2024 par le magazine Politis, mais qui refont surface aujourd'hui en plein scandale d'accusations d'agression sexuelle visant Patrick Bruel. Et puis l'épisode de chaleur précoce dans l'Hexagone devrait durer jusqu'à la fin du mois. Le pic est attendu entre dimanche et mercredi selon Météo France, alors que des records de chaleur pour un mois de mai ont déjà été enregistrés hier. Le mercure va dépasser les 30 degrés ce samedi sur la majeure partie du pays. Des pointes à 35 sont même attendues aujourd'hui dans le sud-ouest. Très bonne journée à tous.

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0: Tout à l'heure à 8h, on fera un point sur l'actualité avec toi Lucas. De quoi est-ce qu'on parlera ?
1: De la commune de Longeville et Saint-Avold qui met à disposition des pièges à frelons asiatiques pour protéger les abeilles. Les habitants qui le souhaitent peuvent en installer chez eux. Et puis le vélo est à l'honneur ce samedi à Sarreguemines. Vous pourrez tester votre adresse sur un parcours agilité, faire réparer votre vélo et même essayer des bicyclettes insolites. Et puis en sport, Yann Schrub devient officiellement le 5e meilleur performeur de tous les temps sur le 10 km. On vous développe tout ça dans quelques instants.
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0: Il est 8h, on va s'informer avec Lucas Michel. Bonjour Lucas.
1: Bonjour Dorian, bonjour à tous.
0: On commence ce flash avec près de 40 000 personnes qui ont été évacuées à cause d'une fuite chimique en Californie.
1: Ces personnes ont reçu vendredi l'ordre d'évacuer leur domicile en raison d'une fuite d'un réservoir de produits chimiques qui pourrait provoquer une explosion et envoyer des fumées toxiques au-dessus d'une vaste zone habitée. Aucun blessé n'a été signalé pour l'instant par les autorités qui n'ont pas communiqué sur l'origine de la fuite signalée.
0: Donald Trump confirme qu'il ratera le mariage de son fils.
1: Le président américain a confirmé qu'il n'assistera pas au mariage de son fils aîné Don Jr. aujourd'hui. La Maison Blanche a indiqué qu'il resterait à Washington ce week-end. Alors que les négociations continuent avec l'Iran, le président américain a indiqué qu'il était retenu dans la capitale américaine pour des raisons ayant trait aux affaires de l'État.
0: Plus près de chez nous, la commune de Longeville-les-Saint-Avold met à disposition des pièges à frelons asiatiques.
1: La mairie vient de recevoir des pièges destinés à lutter contre cette espèce invasive qui représente aujourd'hui un véritable enjeu environnemental. Sur sa page Facebook, la municipalité annonce qu'afin de protéger les abeilles et donc la biodiversité, des pièges sont mis à disposition des habitants qui voudraient en installer chez eux. Si ça vous intéresse, vous pouvez contacter la mairie.
0: Avant le meeting international d'athlétisme, la piste a droit à rafraîchissement à Forbach.
1: Le 31 mai prochain, des athlètes internationaux vont s'affronter au stade du Schlossberg. Avant ça, des travaux ont été menés sur la piste par une entreprise spécialisée.
2: L'attractivité de Forbach passe notamment par le sport. C'est pour ça que le maire Alexandre Cassaro a voulu investir dans la piste d'athlétisme.
3: Donc nous avons fait appel à une entreprise qui est spécialisée dans le domaine et ça a représenté un coût pour la collectivité de 27 000 euros. Nous avons une double ambition, continuer à avoir un club performant, compétitif tout au long de l'année et continuer aussi à avoir un meeting qui permette de valoriser le sport à Forbach.
2: Plus de 200 athlètes internationaux seront présents dans quelques jours et pourront inaugurer la piste. Le rafraîchissement a été mené par la société Polytan et Thomas Gernon, le conducteur de travaux.
4: On a mis à peu près 2 semaines, donc c'est un gros nettoyage de piste, nettoyage en profondeur de la piste, parce que forcément là, avec la météo et autres, ça se salit. Une fois que c'est complètement nettoyé, on fait des retraçages, donc il y a un géomètre expert qui vient, qui nous met les points un peu partout sur la piste, afin qu'on puisse reprendre les tracés correctement.
2: Les nouveaux tracés ont été faits au millimètre pour que la piste réponde aux nouvelles normes. Une nécessité selon Pascal Schuller, le président de l'US Forbach Athlétisme.
5: Il y a eu des modifications de règlement et on en a profité pour mettre le traçage à jour. Et on en a profité pour faire l'inversion des courses. Ce qui nous permettra au meeting de courir dans les deux sens et de courir avec le vent favorable.
2: Tout est donc prêt pour l'événement du 31 mai prochain et pour que les athlètes locaux s'entraînent dans les meilleures conditions possibles.
0: Un reportage Margot Benabas. Et on continue en sport, le vélo est à l'honneur ce samedi à Sarreguemines.
1: L'agglomération de Sarreguemines vous invite à sa journée autour du vélo en collaboration avec le cycloclub de Sarreguemines. Rendez-vous aujourd'hui sur le parking du centre nautique de la cité faïencière entre 10h et 18h. Durant cette journée, vous pourrez tester votre adresse sur un parcours d'agilité et essayer des vélos insolites. Vous pourrez également faire réparer votre vélo sur l'atelier de réparation. Et puis pour les sportifs, une sortie VTT avec des parcours de 20 et 30 bornes sont aussi proposés. Un Grand Prix cycliste viendra compléter l'événement avec 2 courses à 9h30 et 14h30 sur l'avenue de la Blise.
0: Yann Schrub devient officiellement le 5e meilleur performeur de tous les temps sur 10 km.
1: Le tribunal arbitral du sport vient de confirmer la suspension du record du monde sur la distance Ronex Kipruto. Il avait couru en 2020 10 km en 26 minutes 24 à Valence. La performance du Kenyan vient d'être annulée et le record du monde s'établit à présent à 26 minutes 31. En raison de cette suspension, Yann Schrub grimpe au classement et devient le 5e meilleur performeur de tous les temps. Le coureur originaire d'Arun n'est qu'à 12 secondes du nouveau record.
0: La météo pour ce week-end, c'est une météo estivale qui va rapidement laisser place à de la chaleur. 9 à 12 degrés sont prévus ce matin, 29 à 31 cet après-midi. Demain dimanche, les conditions restent les mêmes, 12 à 14 degrés pour les minimales et 30 à 32 pour les maximales.
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0: Tout va bien ce matin sur les routes du secteur, mais comme d'habitude, si vous êtes témoin d'un fait de route, vous nous appelez au 03 87 98 29 29.
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0: Et le carburant au meilleur prix pour le diesel, c'est à 2,05€ aux stations Carrefour de Sarreguemines et de Grosvilliers-Strauf. Et pour le samplon 95 E10, son moins cher, c'est à 1,99€ à la station Total de Forbach et de Sarreguemines.
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Et c'est l'heure des pronostics hippiques. Aujourd'hui, le quintet se courra en Gien à 15h15. Il y aura 15 chevaux au départ et la sélection de notre pronostiqueur Tony Gonzalez est la suivante. Le 5, le 4, le 14, le 2, le 6, le 12, le 10 et le 11. 5, 4, 14, 2, 6, 12, 10 et 11. 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
1: Bonjour, Bélier. Une aventure romantique risque bien de vous faire chavirer. Ça s'annonce en tout cas comme une fête caline et tendre.
2: Taureau, si vous recherchez du travail, soyez confiant. Vous avez la capacité de tout changer.
3: Gémeaux, pas besoin de courir ou de revendiquer. Votre bonheur arrive en temps et en heure.
4: Cancer, vous êtes confronté à de gros travaux ou à des responsabilités importantes, ce qui n'est pas pour vous déplaire.
5: Lion, vous serez d'humeur combative, résolu à vous approcher de vos buts.
6: Foncez. Vierge, bonne entente et harmonie vont chasser les éventuelles tensions et permettre de réajuster ce qui doit l'être.
7: Balance, si vous gardez votre calme et restez concentré sur vos objectifs, vous passerez une journée sans encombre.
8: Scorpion, vous traversez une phase de transition et de rénovation en ce qui concerne votre relation avec le monde extérieur et certaines personnes entrent ou sortent de votre vie.
9: Sagittaire, avec votre moitié, quelques petites mises au point s'avéreront nécessaires.
10: Rien de bien sérieux et tout se passera bien.
11: Capricorne, des projets se bousculent. Vous devrez garder la tête froide pour avoir le recul qui vous permettra de faire le bon choix.
12: Verseau, traîner au lit ou bien devant votre télé pourrait être une vraie détente pour vous.
13: Inutile de culpabiliser.
14: Poisson, évitez aujourd'hui tout déplacement inutile. Vous pourriez être retardé et votre temps est compté.
15: Je vous souhaite à tous une très belle journée.
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0: 8h30, les infos, bonjour.
1: Bonjour à tous. Ils l'ont fait, les footballeurs lensois décrochent pour la première fois de leur histoire la Coupe de France. Les Saint-Yors se sont imposés 3-1 hier soir en finale contre l'OGC Nice dans une ambiance de folie. Portée par ses 60 000 supporters, Lens conclut une saison exceptionnelle qui les a vus aussi prendre la deuxième place de Ligue 1. La réaction de Florian Thauvin, premier buteur du match.
2: Une grande, grande fierté. Beaucoup de bonheur, fier d'avoir de ramener cette coupe à la maison, c'est historique, c'est la première fois en 120 ans. On va inscrire notre nom au palmarès du club, on a rendu fiers nos supporters. Ils nous ont soutenus tout au long de la saison et on les a rendus fiers. Donc franchement, on est super heureux, félicitations à notre équipe parce que c'est une saison incroyable.
1: Et pour Nice, la saison n'est pas finie, les Aiglons joueront la semaine prochaine leur maintien en Ligue 1 en barrage face à Saint-Étienne. Dans l'actualité également, une enquête ouverte pour des soupçons de violences sexuelles contre des agents de la ville de Rouen. 3 agents municipaux travaillant avec des enfants sont visés par des plaintes. 2 en crèche et 1 dans le milieu du périscolaire. Les mises en cause ont été suspendues le temps des investigations. Pendant ce temps, 2 animateurs mis en examen et placés en détention provisoire à Paris. 16 personnes au total avaient été interpellées cette semaine. Après un vaste coup de filet lié au scandale de violences sexuelles dans le périscolaire, les faits présumés concernent 3 écoles du 7e arrondissement. Une 3e animatrice a également été placée sous le statut de témoin assisté. Une bonne nouvelle pour les usagers de la ligne SNCF Clermont-Paris. Le ministre des Transports annonce 450 millions d'euros d'investissements supplémentaires pour cette ligne connue pour ses gros retards et ses annulations. Philippe Tabarot confirme également l'arrivée des nouvelles rames oxygène mises en circulation prévues pour l'été 2027. Et puis, une idée sortie, ce soir, la Nuit européenne des musées fait son retour partout en France pour une 22e édition. De nombreux musées ouvrent leurs portes en nocturne gratuitement avec au programme aussi de nombreuses animations. Et voilà pour l'info, excellente matinée à tous.
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0: Tout à l'heure, à 9h, on va s'informer avec toi, Lucas. Quels sont les titres?
1: À Saint-Jean-Bastel, un automobiliste sexagénaire a été grièvement blessé. Sa voiture a fini sur le toit, sur le bas-côté de la route. Et puis, on parlera aussi du festival Rando-Moselle qui est de retour sur le territoire aujourd'hui, demain et lundi avec 40 randonnées thématiques au départ de Saint-Quirin. Et puis après la randonnée, c'est la bière qui sera à l'honneur avec des conférences ou encore des visites de brasseries, sans oublier la fête des brasseurs à Forbach. On vous explique tout en détail dans quelques instants.
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0: Il est 9h sur Radio Mélodie, l'heure de s'informer avec Lucas Michel. Bonjour Lucas.
1: Bonjour Dorian, bonjour à tous.
0: On commence ce flash avec un accident d'une mine de charbon en Chine qui a fait plusieurs morts.
1: Au moins 82 personnes ont péri dans une explosion de gaz dans une mine au nord-est de la Chine. Au total, 247 mineurs se trouvaient sous terre lorsque l'accident s'est produit vendredi soir. Le président chinois Xi Jinping a exhorté à mobiliser tous les moyens pour soigner les blessés et a appelé à des investigations approfondies sur l'incident.
0: Le gouvernement américain envisage de nouvelles frappes contre l'Iran.
1: C'est ce qu'ont rapporté vendredi les médias américains Axios et CBS. Selon ce dernier, des militaires américains se préparent à d'éventuelles nouvelles frappes au cours du week-end. Vendredi matin, le président américain a rassemblé ses plus proches conseillers pour discuter de la guerre en Iran, affirme de son côté le média Axios. Aucune décision n'a cependant encore été prise.
0: Dans la région maintenant, à Saint-Jean-de-Basse, un automobiliste a été grièvement blessé.
1: Vendredi, un peu avant 17h, un accident de la route s'est produit sur le banc communal de Saint-Jean-de-Basselle, sur la départementale 93 en direction de Bispin. Un automobiliste allemand de 65 ans a quitté la chaussée et a fini sa course sur le toit dans le bas-côté de la route. Grièvement blessé, il a été évacué vers l'hôpital après que les secours lui aient prodigué les premiers soins, selon les informations du Républicain Lorrain. Les pompiers de Sarrebourg, Fénétrange et d'Albestroff étaient sur place.
0: Sur un tout autre sujet bien plus léger, le festival Rando-Moselle est de retour sur le territoire ce week-end.
1: Samedi, dimanche et lundi, les marcheurs vont pouvoir profiter de la fraîcheur des forêts de Moselle-Sud. Pendant 3 jours, 40 randonnées thématiques sont proposées au départ de Saint-Quirin. Sophro-rando, rando-magie, rando-historique, rando-poésie ou encore rando-canine éducative sont au programme. Il y aura aussi une balade musique et conte et une rando-escape game. Tout le monde peut y participer, grands randonneurs et petits marcheurs. La plupart des rendez-vous sont gratuits.
0: Et on poursuit toujours sur le thème des sorties.
1: Ce week-end, il va faire un temps estival et ça tombe bien puisqu'il y a de nombreuses sorties à faire sur le territoire. Comme chaque semaine, la rédaction vous a fait une sélection d'événements à ne pas manquer.
2: On commence notre week-end à Sarreguemines. L'agglomération organise Autour du vélo aujourd'hui. Au programme, un parcours d'agilité pour tester votre équilibre, des vélos insolites, un atelier de réparation, sans oublier des sorties VTT de 20 et 35 km autour de Sarreguemines. Toutes les animations se déroulent sur le parking du centre nautique de 10h à 18h. On prend de la hauteur à Sarrebourg avec une journée portes ouvertes de l'aéroclub. Aujourd'hui et demain, des baptêmes de l'air et des initiations au pilotage sont prévus. Le premier régiment d'hélicoptères de combat de Phalsbourg sera aussi présent. Des avions, on passe aux voitures. À Taldrullingen, un week-end supercars est organisé. Au programme pendant 2 jours, parade de véhicules de prestige et de collection et baptême en véhicules d'exception. Des véhicules, vous pourrez également en voir à Faré-Berswiller dimanche, puisque ce sont 700 véhicules qui sont attendus sur le parking du centre commercial Best pour un grand rassemblement auto. Des shows sont prévus tout au long de la journée. Pour terminer la journée en musique, le festival REM débute aujourd'hui à 18h30 sur la place du château de Rémelfin, avec de nombreux groupes qui vont se produire au profit de l'association Charelle. Du côté de la commune de l'hôpital, l'église Saint-Nicolas accueillera 30 choristes de Happiest Gospel pour un concert solidaire au profit des victimes de l'incendie du 27 mars dernier.
0: En plus de toutes ces sorties, les amateurs de bière vont être servis ce week-end.
1: De nombreux événements autour de cette boisson sont proposés. Ça commence aujourd'hui à la médiathèque de Frémamère-le-Bac avec une conférence « La bière et les microbrasseries » à 10h30. Toujours aujourd'hui, la brasserie Galibo de Forbach organise une visite de ses installations avec l'Office du tourisme. Et enfin, aujourd'hui et demain, une dizaine de brasseurs artisanaux vous attendent dans le centre-ville de Forbach pour la fête des brasseurs.
0: Et la météo de ce week-end, c'est une météo estivale avec près de 9 à 12 degrés ce matin, mais 29 à 31 cet après-midi. Demain dimanche, les conditions restent les mêmes, 12 à 14 degrés pour les minimales et 30 à 32 pour les maximales.
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0: dirait que tout va bien ce matin sur les routes du secteur, mais comme d'habitude, si vous êtes témoin d'un fait de route, vous nous appelez au 03 87 98 29 29.
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0: Et pour les stations les moins chères, pour le diesel, c'est à 2,05 euros aux stations du carrefour de Sarreguemines et de Grosse-Biedersdorf. Et pour le samplon 95 E10, au moins cher, c'est à 1,99 euros aux stations totales de Forbach et de Sarreguemines.
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1: Bonjour, Bélier. Une aventure romantique risque bien de vous faire chavirer. Ça s'annonce en tout cas comme une fête caline et tendre.
2: Taureau, si vous recherchez du travail, soyez confiant. Vous avez la capacité de tout changer.
3: Gémeaux, pas besoin de courir ou de revendiquer. Votre bonheur arrive en temps et en heure.
4: Cancer, vous êtes confronté à de gros travaux ou à des responsabilités importantes, ce qui n'est pas pour vous déplaire.
5: Lion, vous serez d'humeur combative, résolu à vous approcher de vos buts.
6: Foncez. Vierge, bonne entente et harmonie vont chasser les éventuelles tensions et permettre de réajuster ce qui doit l'être.
7: Balance, si vous gardez votre calme et restez concentré sur vos objectifs, vous passerez une journée sans encombre.
8: Scorpion, vous traversez une phase de transition et de rénovation en ce qui concerne votre relation avec le monde extérieur et certaines personnes entrent ou sortent de votre vie.
9: Sagittaire, avec votre moitié, quelques petites mises au point s'avéreront nécessaires.
10: Rien de bien sérieux et tout se passera bien.
11: Capricorne, des projets se bousculent. Vous devrez garder la tête froide pour avoir le recul qui vous permettra de faire le bon choix.
12: Verseau, traîner au lit ou bien devant votre télé pourrait être une vraie détente pour vous.
13: Inutile de culpabiliser.
14: Poisson, évitez aujourd'hui tout déplacement inutile. Vous pourriez être retardé et votre temps est compté.
15: Je vous souhaite à tous une très belle journée.
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1: Action! 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
3: Cette semaine au cinéma, plusieurs sorties fortes entre grands spectacles, drames historiques et frissons. Et on commence avec Star Wars de Mandalorian et Grogu, réalisé par Jon Favreau avec Pedro Pascal, Sigourney Weaver et Jeremy Allen White. Après la chute de l'Empire, la galaxie est encore instable et les seigneurs de guerre impériaux se dispersent. La Nouvelle République fait alors appel à Din Djarin et au jeune Grogu pour une mission décisive. C'est un film d'aventure massive, spectaculaire, qui étend l'univers de la série tout en offrant un véritable récit de cinéma. Les fans vont se ruer en salle. Autre sortie très attendue, Autofiction, le nouveau film de Pedro Almodovar avec Barbara Leni, Leonardo Sbaraglia ou encore Aita Sanchez-Gijón. On y suit Raoul, un scénariste culte en pleine panne créative qui s'inspire d'un drame touchant, l'une de ses proches collaboratrices pour écrire son prochain film. C'est un Almodovar pur jus, intime, vibrant, mêlant douceur, désir et création artistique. Une œuvre très personnelle qui devrait marquer les cinéphiles. Pour les amateurs de frissons, Passenger signé Andrew Overdrahl avec Jacob Scipio, Lou Diobel et Melissa Leo. Après avoir été témoin d'un accident de la route, un jeune couple réalise qu'une présence démoniaque les suit et ne les lâchera plus. Le film transforme un simple trajet en van en véritable descente aux enfers. Suspense, tension et une atmosphère oppressante du début à la fin. Côté dramatique et drame historique, Les Goûteuses d'Hitler, réalisé par Silvio Soldini avec Elisa Scholt, Max Rimmel et Alma Hassoun, inspiré de faits réels. Le film raconte l'histoire de Rosa, recrutée comme goûteuse pour Hitler 3 fois par jour. Elle et d'autres femmes doivent manger pour lui pour vérifier que la nourriture n'est pas empoisonnée. Chaque repas peut être le dernier. Un film intense, humain, qui explore la peur, la solidarité et la survie. Et enfin, Maximilien Kolbe, réalisé par Anthony D'Ambrosio avec Marcin Kwasny, Christopher Sherwood et Roman Polanski. Auschwitz, 1941. Après l'évasion d'un prisonnier, 10 hommes sont condamnés à mourir de faim. Quand un père de famille est désigné, le prêtre Maximilien Kolbe s'avance pour prendre sa place. Le film retrace ce sacrifice bouleversant, symbole d'humanité dans l'horreur absolue. Une sortie plus confidentielle, mais puissante. Voilà pour la liste non exhaustive des films qui sortent en salle cette semaine. On vous souhaite de belles séances et à la semaine prochaine.
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0: Il est 10h sur Radio Mélodie, on s'informe, bonjour.
1: Bonjour, bonjour à tous. Des records de température pour un mois de mai battu dans l'ouest et le sud-ouest. Le mercure est grimpé jusqu'à 35 degrés hier dans les Landes ou encore dans les Pyrénées-Atlantiques. L'épisode de chaleur précoce qui touche l'Hexagone devrait durer jusqu'à la fin du mois. Le pic est attendu entre dimanche et lundi selon Météo France qui précise que la barre des 30 degrés sera atteinte aujourd'hui dans de nombreuses régions. Une météo estivale qui fait les affaires des professionnels du tourisme. L'affluence est au rendez-vous, notamment dans les stations balnéaires en ce week-end prolongé de la Pentecôte. Du monde également sur les routes. Encore aujourd'hui, Bison Futé hisse le drapeau orange dans le sens des départs en Île-de-France ainsi qu'en Auvergne-Rhône-Alpes. C'est orange aussi pour les retours sur le quart nord-est du pays. Dans l'actualité également à l'étranger, Téhéran accuse Washington de saboter les négociations de paix. Le chef de la diplomatie iranienne dénonce des positions contradictoires et des demandes excessives répétées des États-Unis. Déclaration au moment où un changement d'agenda de Donald Trump alimente les spéculations sur une possible reprise des hostilités. Le président américain a annoncé qu'il ne pourrait pas assister au mariage de son fils ce week-end pour des raisons liées aux affaires de l'État. Après le scandale du périscolaire à Paris, une enquête ouverte pour des soupçons de violence sexuelle contre des agents de la ville de Rouen. 3 plaintes ont été déposées contre des agents municipaux travaillant en crèche et dans le périscolaire. Les mises en cause ont été suspendues le temps des investigations. Explosion de joie hier soir pour les 100 et or au Stade de France. Le RC Lens remporte pour la première fois de son histoire la Coupe de France grâce à sa victoire 3-1 en finale face à Nice. Après le foot, place à la finale de la Coupe de France de handball ce soir. Nantes affronte le tenant du titre Montpellier. Et puis on joue aussi ce soir la finale de la Ligue des champions féminines de football. Les joueuses de l'OL Lyon affrontent Barcelone dans l'espoir de soulever le trophée pour la 9e fois de leur histoire. Ce qui n'est plus arrivé depuis 4 ans. Voilà pour l'essentiel. Excellente fin de matinée à tous.
0: La météo de ce week-end, c'est une météo estivale, un peu de fraîcheur ce matin, mais ça laissera rapidement place à de la chaleur. 9 à 12 degrés sont prévus ce matin, 29 à 31 cet après-midi. Demain dimanche, c'est à peu près pareil, les conditions météo restent estivales, de la douceur déjà bien nette le matin, mais de la chaleur l'après-midi, 12 à 14 degrés pour les matinales et 30 à 32 degrés pour les températures de l'après-midi.
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0: Et comme d'habitude pour Place au sport, on accueille Lucas. Bonjour Lucas.
4: Bonjour Dorian, comment tu vas ?
0: Ça va très bien et toi ?
4: Eh ben écoute, ça va. Bonjour à tous et également, parce qu'il faut saluer nos auditeurs aussi qui sont présents tous les samedis matins avec nous.
0: Et oui, ils sont fidèles.
4: Ben, ça me fait plaisir. Mais toi aussi, t'es fidèle, t'es là aussi tous les samedis matins.
0: C'est quoi le programme, Lucas ?
4: Au programme de la première heure, on reviendra sur ce qu'il s'est passé cette semaine en Moselle et en Alsace-Bossu. Et ça y est, c'est la fin de l'aventure malheureusement pour Lola sur Koh-Lanta, originaire de Sarreguemines. On écoutera une interview de l'aventurière sarreguemines. On commencera cette deuxième partie d'émission avec le traditionnel agenda du week-end. De nombreuses rencontres sont prévues au programme, mais au final, pas tant que ça. Il y a plus d'événements divers et variés que de rencontres de football. On continuera l'émission avec la deuxième partie de l'interview de Lola. Et on clôturera cette émission avec une chronique, Dorian, qui va mêler, à ton avis, sport et...
0: Et l'été ?
4: Et l'été, bien évidemment, avec les activités sportives qui se pratiquent sous le beau soleil mosellan.
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0: Tout va bien ce matin sur les routes du secteur, mais comme d'habitude, si vous êtes témoin d'un fait de route, vous nous appelez au 03 87 98 29 29.
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0: Et les stations les moins chères. Pour le diesel, c'est à 2,05€ aux stations Carrefour de Sarreguemines et de Grosbiderstroff. Et pour le samplon 95 E10, au moins cher, c'est à 1,99€ aux stations Total de Forbach et de Sarreguemines.
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1: Et Lucas, ça y est, je crois qu'on parle pour la dernière fois du FCMS.
2: Oh, je pense pas, non. On va essayer de trouver encore de quoi dire sur le FCMS dans les prochaines semaines. Mais du moins, ça y est, Dorian, le calvaire est terminé après un dernier match nul avec un score nul et vierge sur la pelouse de l'OGC Nice. Les Messins clôturent officiellement leur saison catastrophique. Benjamin Stambouli, milieu de terrain, est l'un des joueurs les plus expérimentés du groupe Messin, a dit de cette saison qu'elle était l'une des plus compliquées de sa carrière. Maintenant que la saison est terminée, ça va s'agiter en coulisses pour préparer au mieux l'équipe de la saison prochaine.
1: Et d'ailleurs, en coulisses, il y a déjà eu du mouvement.
2: Tout à fait. Hélène Schrub, directrice générale du club depuis 2016, est présente dans la maison Grenat depuis 2005, lorsqu'elle était venue pour un stage en communication. Petit à petit, elle a gravi les échelons. Et après 20 ans de collaboration, une page se tourne au FCMS et pour lui succéder, un mouvement interne serait dans les tuyaux. Il pourrait s'agir d'Anne-Claire Mangel, la directrice du FCMS Stadium. Hélène Schrub devrait rester au FCMS jusqu'en septembre afin d'assurer l'intérêt saison et d'épauler son successeur puisque Anne-Claire Mangel devrait être juste intérimaire.
1: Et d'ailleurs, ce n'est pas le seul départ.
2: Évidemment, et celui-là était déjà attendu. Il s'agit du coach Benoît Thavenot, venu en mission à maintien après l'éviction de Stéphane Lemignan. Le Corse n'a pas réussi à maintenir les Grenats. Mais pire, il n'a pas gagné une seule rencontre cette saison. 5 matchs nuls et 11 défaites. C'est un bilan qui est catastrophique et qui va rester dans les annales du football français. Pour lui succéder, plusieurs noms circulent. Stéphane Gilly ou encore Olivier Pantaloni. Dernièrement, Frédéric Taquin, l'actuel coach de La Louvière en Belgique, serait en pole position pour récupérer le FCMS en Ligue 2. Luc Holtz, l'ancien sélectionneur luxembourgeois et coach de Mannheim actuellement en Détroit allemande, a également été cité. Dorian, c'est un véritable chantier.
1: Alors qu'en Alsace, tout semble bien plus calme.
2: Oh bah ça suit son cours. La saison vient de se terminer sur un match de folie entre Strasbourgeois et Monégasque. Et pourtant très mal embarqué, les joueurs de Gary O'Neill renversent la tendance et parviennent à s'imposer 5-4 dans un stade de la Méno bouillant. Maintenant, les joueurs partent en vacances et certains se concentre également sur la Coupe du Monde. Julio Enciso devrait être sélectionné avec le Paraguay, tandis que Valentin Barco est sur la préliste pour porter les couleurs de l'Argentine.
1: Et d'ailleurs, il a annoncé son départ de Strasbourg.
2: Bah tout à fait, il était arrivé sur la pointe des pieds à l'hiver 2025. Valentin Barco, étincelant cette saison, quitte déjà le Racing Club de Strasbourg. C'est d'ailleurs lui qui l'a annoncé sur ses réseaux sociaux. Le milieu de terrain argentin devrait bien évidemment rejoindre les Blues de Chelsea, club propriétaire de Strasbourg.
1: En Régional 1, le championnat arrive à son terme.
2: Pour Sarreguemines, c'était déjà terminé le week-end dernier au stade de la Blisse. C'est les joueurs de Jamel Ferdjani qui se sont imposés largement 9-2 contre Strasbourg Königshofen. Sarreguemines a pris une sacrée claque contre Schiltigheim et une défaite 6-0. Les joueurs d'Anthony Akkar étaient sûrement encore sonnés de leur défaite en Coupe du Grand Est, tandis que Forbach s'est incliné pour sa dernière à domicile contre Haguenau 1-0.
1: Là, ça décroche une belle deuxième place en finale de National 2A.
2: Avec 50 103 points, l'Athlésport Sarreguemines arrondissement termine à la seconde place des finales nationales de 2A à domicile. Une belle journée sous le soleil mosellan où les athlètes sarreguminants ont tout donné pour s'offrir une belle deuxième place. Yann Schrub était présent toute la journée. L'athlète français est actuellement en rééducation. Suite à une opération d'une pubalgie, il prépare son retour pour les championnats d'Europe à Birmingham qui auront lieu en mois d'août prochain.
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0: Silence Radio à l'instant sur Radio Mélodie. On prend maintenant la direction du centre nautique de Sarreguemines pour retrouver l'événement Autour du vélo avec Stéphane en direct. Bonjour Stéphane.
1: Bonjour Dorian.
0: Alors qu'est-ce qui se passe là-bas?
1: Ah ben bah, on est au cœur de cette deuxième édition de l'événement Autour du vélo avec en fil rouge tout au long de la journée donc des activités liées au vélo et à sa pratique. En fil rouge, nous avons depuis 9h30 les premiers départs du 24e Grand Prix de la Casque avec plusieurs courses au programme jusque un dernier départ à 14h30, ce sera notre fil rouge de la journée. Et puis je suis avec donc Frédéric Ouvert, la directrice de la communication de la communauté d'agglomération Sarreguemines Confluence, pour nous parler des ateliers et des animations qui vont rythmer la journée.
2: Bonjour. Donc effectivement, aujourd'hui, on est tous réunis pour le vélo, dans son sens large, avec différentes animations pour les grands et les petits. Donc toute la journée, avec ce beau temps, on a des parcours d'agilité avec des vélos insolites pour tester justement notre équilibre et puis s'amuser. On a un vélo smoothie. Donc si on pédale bien fort, la récompense est un délicieux smoothie. On a un atelier de réparation vélo. Donc ça, c'est important parce que on peut aujourd'hui avec certains outils, enfin certaines petites astuces, garder son vélo en bon état et puis pouvoir rouler en toute sécurité. On a aussi organisé par le cycloclub de Sarreguemines des sorties VTT, donc dans la forêt qui est toute proche, sur différentes distances, en départ libre tout au long de la journée en fonction de son rythme. Donc tout ça, ça permet de pratiquer le vélo de différentes manières.
1: Voilà Frédéric, et puis également avec le stand de l'Office de Tourisme et la médiathèque qui proposeront des infos et des loisirs. Un programme riche, c'est la deuxième édition. Ça se passe aujourd'hui samedi toute la journée avec notamment une richesse d'activités. Le territoire de Sarreguemines a vraiment un territoire qui bouge au niveau du vélo.
2: Oui, alors la communauté d'agglo a mis en place plus de 220 km de pistes de pistes cyclables et de voies vertes. Donc ce qui permet un large maillage sur le territoire de l'agglo et des balades à l'infini presque. Donc on a à cœur de mettre les mobilités douces au cœur de notre vie quotidienne en fait.
1: Voilà Dorian, on invite donc tous les Sarreguemines et environ bien sûr de venir ici sur le parking de la piscine avenue de la Blisse pour pouvoir partager cette journée. C'est ombragé, voilà, il fait chaud mais c'est ombragé. Le décor est vraiment magnifique, le temps est idéal pour pouvoir effectivement venir. Et puis la restauration est prévue avec le Sprinter Club qui s'occupe de tout en termes de boissons et de petites restaurations.
0: Merci beaucoup Stéphane, on te retrouvera encore en direct d'ici une petite heure.
1: Ça marche.
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1: La 15e édition du Festival Arem aura lieu le samedi 23 mai sur la place du Château à Remelfin. Entrée gratuite à partir de 18h30, buvette restauration sur place, 4 groupes de Moselle et de Sarre sur scène, ainsi qu'un set du DJ Fredson au profit de l'association Agir Ensemble. Plus d'infos, festivalrem.eu et sur les réseaux sociaux. Attention, ça va chauffer à Hambach. Les sapeurs-pompiers de Hambach organisent leur traditionnelle soirée pizza flamme le samedi 23 mai à compter de 18h au sein de leur caserne. Au programme, pizza flamme, barbecue et buvette, ambiance conviviale et festive. Venez nombreux aux journées Supercars au parc d'activités de Taldrullingen les 23 et 24 mai à partir de 10h. Entrée gratuite, parade de véhicules de prestige et de collection, buvette restauration avec saucisses, merguez, flammes, frites tout au long de la journée. Voyager en Turquie le temps d'un week-end, l'association culturelle franco-turque organise son Festi Sargumin le week-end du 23 et 24 mai de 10h à 20h. Spécialité turque, grillade, pâtisserie orientale, jeux pour enfants, animation tombola, entrée libre, ouvert à tous. L'association Kérar organise son 6e salon d'art intemporel qui se tiendra les 23 et 24 mai dans la salle polyvalente de Kerbach, rue du Stade. Près de 70 artistes y présenteront quelques 300 toiles, photos ou sculptures. Cette exposition est une des plus importantes manifestations artistiques de Moselle. Le Fleischknödelfest, le dimanche 24 mai à partir de midi au foyer Sainte-Barbe à Wibberswiller. Repas complet avec soupe, boulettes de viande ou jambon crudité, fromage et dessert. Animation tout au long de l'après-midi et en soirée. Thé dansant dans l'après-midi avec Romain et Château gonflable pour les plus petits. En soirée, vous vous embarquerez pour un voyage musical pétillant et festif avec les Gacoustiques, mais aussi avec le groupe Contre-soirée. Et à partir de 18h, grillade pizza flamme, réservée dès à présent via Facebook, Conseil de Fabrique catholique Wibberswiller ou par téléphone. L'association humanitaire Novisi organise son marché aux fleurs, artisanat et saveurs du terroir le dimanche 24 mai de 9h à 18h autour de la salle polyvalente de Henriville. Plus de 50 exposants seront présents, producteurs locaux, artisans et passionnés de jardinage. Une journée conviviale avec des animations dont un manège ainsi qu'une petite restauration et des gâteaux maison attendront les visiteurs. Les bénéfices soutiendront les actions humanitaires de l'association. Entrée libre, contact nbrnovisi@gmail.com. L'interassociation et la commune de Montbronne organisent leur traditionnel Waldfest le dimanche 24 mai. Tout au long de la journée, venez déguster leur spécialité à base de Waldmeister. À partir de 16h, au parcours de santé, mini-moto et retour de la Rabaldikatz. Animation musicale par l'orchestre Ma Bonne Étoile et DJ Chris dans la soirée. Restauration buvette sur place. Vers minuit, ne manquez pas le traditionnel feu d'artifice. Entrée gratuite et sans réservation. L'Amicale des sapeurs-pompiers d'Innsbourg organise sa traditionnelle Kirp les 24 et 25 mai. Dimanche, à partir de 16h, animation avec l'orchestre Gilles et Luc. Lundi, à partir de 16h, animation avec l'orchestre Duo Paradiso. Et le soir, à partir de 18h, restauration avec assiettes paysannes, tarte flambée, pizza. Entrée gratuite. La société carnavalesque de Puttelangelac, en association avec l'Amicale des mineurs, organise son traditionnel vide-grenier du lundi de Pentecôte, le lundi 25 mai, de 9h à 18h, au gymnase municipal et rue Jean Moulin, Puttelangelac. Inscription auprès de Laetitia ou Sandrine, 2 euros le mètre linéaire, entrée gratuite, buvette restauration sur place toute la journée. Dans le cadre des 37e rencontres musicales, l'Institut Théodore Gouvy vous propose le samedi 30 mai à 20h à la collégiale de Hombourreau un concert donné par la maîtrise de la cathédrale de Metz sous la direction de Christophe Bergossi et aussi l'ensemble instrumental La Petite Symphonie sous la direction de Daniel Isoard. Billetterie, connexion, tourisme à Frémin-Merlebac à Hombourreau ou sur institut-gouvy.fr ou sur place, placement libre. Pour la fête des mères, l'harmonie municipale de Diblin vous invite le dimanche 31 mai à 16h30 au Clos des Arts. Deux formations se partageront la scène, le Musikverein Harmonie de Ballweiler en Sarre, puis en seconde partie l'harmonie Sainte-Cécile de Diblin. Entre tradition et modernité, ces deux ensembles vous entraîneront dans des univers musicaux multiples. La commune de Diblin profitera de cette occasion pour gâter toutes les mamans avec une attention particulière. Petite restauration, café gâteau, buvette et un bar à bulles vous seront proposés. Entrée libre. 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
3: Mardi soir sur TF1, après une dernière épreuve, Lola Kartz, originaire de Sarreguemines, a été éliminée de Koh-Lanta. Ça y est Lola, après 30 jours d'aventure sur Koh-Lanta, l'épisode d'hier a marqué la fin de ton aventure dans la mythique émission de TF1. Comment as-tu vécu, toi, cette période de diffusion ?
0: Pas évident, étant donné que moi j'allais à Koh-Lanta pour gagner. Donc mon seul objectif c'était ça, c'était de gagner. Je suis pas allée au bout de ce que je voulais. Donc forcément un peu compliqué à regarder, surtout quand je vois que je considère que j'ai quand même vraiment pas eu de chance sur les destins liés et qu'après j'ai tout donné pour essayer de me sauver, que ce soit par la stratégie, par le collier que j'ai cherché dans toute la forêt. Et ça n'a pas payé quoi. Après j'ai une petite chance avec le duel, mais malheureusement je n'arrive pas à m'en sortir, donc pas évident.
3: Justement, alors ce scénario lors des destins liés, t'as été lié à Jade, donc sur le papier c'était quand même une belle histoire parce que c'était deux jeunes, c'était deux copines, mais est-ce que finalement, au regard de ce qui s'est passé dans l'émission, ça n'a pas été presque un cadeau empoisonné de vous retrouver toutes les deux?
0: Ah oui, non mais totalement, moi j'étais dégoûtée quand j'ai vu que j'étais avec Jade. Je l'aime de tout mon cœur, mais j'ai tout de suite su que ça allait pas nous mettre bien quoi, étant donné que il y avait une majorité rouge. C'est sûr, j'étais trop contente de partager le confort avec elle. C'était un de mes meilleurs moments de l'aventure et d'être avec elle, c'était incroyable aussi. On s'entendait bien surtout, mais par contre, c'est vrai que c'était un réel cadeau empoisonné quoi.
3: Et tout au long de l'émission, en plus, on a senti un peu ce girl power, comme vous avez tous aimé l'appeler, mais au moment où c'était le plus important pour toi, justement, ça n'a pas été forcément respecté. Comment tu pourrais qualifier un peu ce moment ? Est-ce que ça serait plus une trahison ou alors une combine stratégique qui a été très bien menée de la part de l'équipe rouge ?
0: Non, mais pour moi, c'est pas une trahison dans le sens où déjà Cindy nous a vraiment proposé quelque chose et puis c'est Jade qui lui dit un peu en gros on viendra avec seulement si ça nous arrange et si on peut pas voter contre toi. Donc en fait, forcément Cindy elle est pas bête non plus, donc je la comprends totalement. Et puis à côté de ça, moi j'aurais fait exactement pareil, c'est-à-dire que moi le girl power c'était plus mais on a toujours été clair là-dessus, c'est Jade et moi on était vraiment dans le girl power pour que ça nous protège et qu'on ait une alliance aussi chez les rouges, mais en soi on a toujours été jaune à 100% et si il y avait un moment où on pouvait éliminer deux rouges, que ce soit des filles ou pas, on y serait allé. Donc en fait je comprends totalement.
3: Même après, justement, dans ce duel de riposte, donc suite au conseil, tu t'es retrouvé donc face à Guillaume qui était un ex-jaune, Zacharia rouge, ex-rouge. Ils ont été sauvés. Toi et Jade, du coup, vous avez été éliminés. Sur le moment, qu'est-ce qui avait prédominé ? Est-ce que c'était, forcément, je suppose qu'il y avait de la déception, mais est-ce qu'il y avait aussi un petit peu une part de satisfaction d'être arrivé quand même jusqu'ici ?
0: Non, franchement, je peux pas dire que j'étais satisfaite. Je me voyais aller beaucoup plus loin. J'avais tout mis en place. En fait, c'est hyper frustrant parce que j'ai joué sur tous les plans comme j'avais dit que je voulais jouer, comme j'avais calculé et tout. De sortir là, non, franchement, j'étais juste dégoûtée.
3: Alors, dans toute ton émission, il y a eu des moments quand même qui ont été assez forts. Là, je reviens surtout sur ce qui s'est passé en individuel. Tu avais gagné quand même, il me semble, deux épreuves en individuel. Qu'est-ce que ça représente pour toi, la grande fan de Koh-Lanta que tu es ?
0: Ouais, gagner le parcours du combattant de Koh-Lanta, ça, pour le coup, c'est un accomplissement. Et j'ai envie de dire que ça me réconforte un peu dans ma défaite, dans le sens où j'ai quand même gagné le parcours du combattant. Pour moi, c'était vraiment un moment hyper stressant parce que je voulais vraiment le gagner. C'était vraiment une concrétisation. Quand je l'ai gagné, j'étais dans un autre monde. En plus de ça, après, je gagne le confort avec Jade aussi. Et ça, c'était un moment vraiment exceptionnel. Ça, c'est plus pour l'expérience que je suis vraiment contente de l'avoir gagné. Mais c'est sûr qu'au moins, j'ai pu gagner dans mon aventure quand même une épreuve d'unité et un confort. Donc, je suis quand même contente, même si je pense que j'aurais pu gagner encore bien d'autres épreuves par la suite.
3: Alors, une épreuve auquel tu n'as du coup pas participé, mais c'était la dégustation. Alors, je sais que on l'avait dit lors de notre première interview, on l'a beaucoup lu, t'as une passion hein, pour la nourriture. Mais est-ce que ça, c'était une épreuve qui te faisait rêver, qui te donnait envie justement de participer?
0: Mais oui, non mais moi je suis dégoûtée, toutes les épreuves me faisaient rêver, mais alors les épreuves qu'il y a eu hier soir, vraiment encore plus quoi, et surtout justement la dégustation, parce que En fait, pour moi, ça fait que psychologique. Et moi, j'aurais même pas réfléchi une seule seconde. Vraiment, pour moi, là, fallait juste gagner et manger le plus vite possible. Fallait même pas se poser la question. C'était juste comment mâcher le plus vite possible pour que tout puisse rentrer dans ma bouche et que, enfin, vraiment, c'est... Ouais, j'aurais kiffé la faire.
3: Du côté physique, et justement physique et méritante, c'est ce qui est beaucoup ressorti de toi sur les réseaux sociaux. Mais quand on connaît Koh-Lanta, il faut également se la jouer stratégie. On l'a encore vu avec l'épisode d'hier. Tu avais posté une story récemment qui disait qu'on ne voyait pas forcément toutes ces stratégies à l'écran. Est-ce qu'aujourd'hui, tu peux nous en dire un petit peu plus sur tes stratégies que tu menais sur le camp sur le camp et en dehors, lors des épreuves, tout ça?
0: Moi, déjà, ma stratégie numéro une, c'était quand même de m'entendre bien avec tout le monde. Ça peut paraître bête, mais en fait, au final, c'est souvent comme ça qu'on va le plus loin possible à Koh-Lanta, et surtout pour le vote final, parce que, bah, comme dit, moi, je me voyais aller au bout. Donc, je me disais, bah, il faut qu'il y ait le plus de gens qui ont envie de voter contre moi, etc., pour moi. Et après, même être active sur le camp, en fait, c'était un tout, mais enfin, voilà, montrer aussi que, bah, sur le camp, voilà, je sers à quelque chose, etc., pour les mêmes raisons, au final, que le fait de m'entendre avec tout le monde. Et après, voilà, montrer que bah, je suis forte sur les épreuves aussi, mais pas non plus trop se mettre en avant quand c'est pas nécessaire, parce que on peut avoir envie de nous éliminer parce que on est trop fort aussi. Donc voilà, c'est un peu jauger justement sur tous les plans, réussir à trouver la bonne place.
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1: Et on commence cette actualité avec Metz Handball qui atomise la Stella Saint-Maur.
2: Dans un match à sens unique, Metz Handball s'impose assez largement et facilement, 50-25 contre la Stella Saint-Maur. Les Dragons continuent de mettre la pression au Brest-Bretagne Handball pour le titre de championne de France. On le rappelle, en cas d'info pas des Bretonnes, Metz Handball sera champion de France. Encore deux rencontres avant de connaître le dénouement final.
1: Sarrebourg prolonge de deux jours.
2: Depuis le début du mois de mai, le Sarrebourg Moselle Sud Handball a terminé son championnat. Maintenu en Pro League, le recrutement est bouclé. Les Yellow Fox ont annoncé la prolongation de contrat d'une saison de l'ailier droit Moussa Traoré. Autre joueur à continuer l'aventure sarrebourgeoise, le pivot Tem Semba signe son premier contrat professionnel jusqu'en 2027.
1: Des prolongations cette semaine encore.
2: Ce n'est pas parce qu'il n'y a pas de match qu'un club ne travaille pas. En pleine construction de l'effectif pour la saison prochaine, Fauchevillers a annoncé plusieurs prolongations de contrat. Nicolas Marty, Sami Sarraoui, Yanis Abdella Beraï, Thibaut Van Dijk, Benoît Jenko et Bilal Bel continueront l'aventure avec les Verts la saison prochaine.
1: Une nouvelle salle de padel ouvre ses portes.
2: Depuis ce samedi 16 mai, une toute nouvelle salle de padel a ouvert à Valmont. Delso Padel, Sacha Elter, originaire de Tétin-sur-Nier, a emménagé des terrains de cette discipline dans un hangar situé juste au-dessus de la gare ferroviaire. Un sujet à retrouver sur radiomélodie.com.
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0: Et on prend maintenant la direction de Styrin-Vendel au Roi des Vins pour fêter les 10 ans et on retrouve Sébastien. Bonjour Sébastien.
1: Bonjour Dorian, bonjour à toutes et à tous. Et écoute, c'est génial là, à Roi des Vins, si vous avez l'habitude de venir, on a mis les petits plats dans les grands. Tout le personnel fête le t-shirt ou porte le t-shirt anniversaire, 10 ans ça se fête et on vous réserve de belles surprises. Je ne suis pas seul, je suis avec, on va dire le patron, avec Laurent. Bonjour Laurent, comment ça va?
2: Bonjour, ça va très bien.
1: Joyeux anniversaire.
2: Merci.
1: Alors Laurent, donnez-nous envie de venir vous rejoindre. Là, qu'est-ce que vous nous avez réservé? Quel est le programme?
2: Alors aujourd'hui, on a fait une journée un peu exceptionnelle puisqu'on a 250 vins en dégustation pratiquement.
1: Waouh.
2: On a une quinzaine de personnes qui sont là pour faire découvrir des tas de domaines, des tas de régions de France. Et on a des vins assez incroyables puisqu'on a des grands vins qui sont ouverts. Enfin, on a vraiment des belles choses en dégustation aujourd'hui.
1: Voilà. Oui. Et comment ça se passe? Faut payer la dégustation?
2: Non, alors la dégustation est 100% gratuite, bien sûr avec modération. Hein, oui, on est d'accord. Oui, oui. Et après, il y aura une petite formule à midi et dans l'après-midi pour se restaurer sur place. Vous pouvez manger. Voilà, il y a des entrecôtes, il y a des saucisses. Enfin voilà.
1: Très bien. En plus, vous avez une tombola, hein, parce que vous avez un cœur grand comme ça. Il y aura des caves à vin, 3 caves à vin à gagner, remplies, hein, elles sont
2: voilà,
1: pas vides.
2: 3 caves à vin, voilà, exactement.
1: Et ben ça vous ressemble, voilà, hein, voilà. Vous faites pas les choses à moitié. Et je suis sûr que vous allez encore les installer chez les gens.
2: Exactement, on va pas donner une cave à vin vide, effectivement, les caves à vin sont remplies, voilà.
1: Voilà, donc venez, c'est pour la bonne cause, hein, c'est pour une petite fille de Styrin. Et d'ailleurs, vous reversez tous les bénéfices, une petite fille de Tain, et tous les bénéfices seront reversés pour cette association.
2: Voilà, tout à fait.
1: Et une dernière question très importante, cher Laurent, pour les auditeurs qui ne vous connaissent pas, comment on vous trouve, où est-ce que vous êtes à Styrin-Vendel?
2: Alors on est basé sur la rue nationale en direction de l'Allemagne et on est en bas à gauche à côté du garage Ford en fait, tout simplement.
1: Ah bah oui, ça voilà. On connaît à côté, dans voilà, près de la Brême d'Or.
2: Voilà, près de la Brême d'Or, voilà, tout à fait.
1: On met le clignotant, on a du parking, il y a à manger à boire, une belle animation et on vous souhaite donc un bon anniversaire.
2: Merci
1: bon 10
2: beaucoup.
1: Ans. Voilà Dorian, on retourne au studio pour d'autres infos encore tout au long de la journée. À tout
0: merci
1: à l'heure.
0: Merci beaucoup Sébastien, à tout à l'heure. 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

0: Il est 11h sur Radio Mélodie, on s'informe, bonjour.
1: Bonjour à tous. Les États-Unis envisagent de reprendre les frappes contre l'Iran dès ce week-end. C'est ce qu'affirme la presse américaine à l'heure où Téhéran accuse de son côté Washington de saboter les négociations avec des exigences excessives. Donald Trump a par ailleurs modifié son agenda. Il ne se rendra pas au mariage de son fils ce week-end pour des raisons liées, dit-il, aux affaires de l'État. Au moins 82 morts et 9 personnes toujours portées disparues, le bilan après cette explosion de gaz dans une mine de charbon dans le nord-est de la Chine. 247 mineurs se trouvaient sous terre quand l'accident s'est produit hier soir. Le président chinois Xi Jinping appelle à mobiliser tous les moyens pour soigner les blessés et à des investigations approfondies pour faire toute la lumière sur les circonstances du drame. Dans l'actualité également, la Ligue des droits de l'homme et la CGT Spectacle assignent Canal+ en justice. Elle dénonce une discrimination et un choix brutal après les propos de Maxime Saada, le patron du directoire de la chaîne cryptée, qui a annoncé qu'il ne travaillerait plus avec les signataires de la tribune anti-Bolloré. Canal+ comparaîtra devant la justice pour avoir violé la loi, écrivent dans leur communiqué les deux organisations. Une bonne nouvelle pour les usagers de la ligne SNCF Clermont-Paris. Le ministre des Transports annonce 450 millions d'euros d'investissements supplémentaires pour cette ligne connue pour ses gros retards et ses annulations. Philippe Tabarot confirme également l'arrivée des nouvelles rames oxygène mises en circulation prévues pour l'été 2027. À la page des sports, un retour triomphal au beau milieu de la nuit pour fêter le titre avec leurs supporters au stade Bollaert. Les joueurs du RC Lens ont quitté Paris après leur sacre en Coupe de France, le premier de l'histoire du club après une saison exceptionnelle marquée par une deuxième place en championnat. Une parade dans les rues de Lens est prévue cet après-midi. Et puis c'est une nouvelle qui va ravir les fans de football selon l'équipe. TF1 va finalement poursuivre la diffusion de Téléfoot le dimanche matin. La chaîne avait annoncé il y a quelques mois l'arrêt de son programme historique pour le remplacer par une émission Omnisport à la rentrée. Très bonne journée à tous.
0: La météo de ce week-end, c'est une météo estivale avec 29 à 31 degrés qui sont prévus cet après-midi. Demain dimanche, les conditions resteront les mêmes. La douceur du matin laissera place à la chaleur de l'après-midi. 12 à 14 degrés pour les minimales et 30 à 32 degrés pour les maximales.
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1: Et Lucas, je crois qu'on va commencer par parler de la Ligue 1.
2: Bah, la Ligue 1, oui et non, parce que la Ligue 1, elle est désormais terminée. Le FC Metz et le Racing de Strasbourg sont officiellement en vacances. Il ne reste plus que la dernière journée de Régional 1 avec un derby. Sa réunion accueille l'US Forbach ce samedi à 17h. Une rencontre importante pour les deux clubs qui peuvent encore grappiller quelques places au classement. Pour rappel, la rencontre entre Hambourg et Sarreguemines est annulée en raison du forfait général des Spartiates.
1: Les Dragons de Metz Handball seront à Bercy.
2: Objectif, une cinquième Coupe de France consécutive. Les Messines se rendent ce week-end à Paris afin d'y affronter la JDA Dijon, récent vainqueur de l'Europa League en finale de Coupe de France. En cas de victoire, les Messines pourraient remporter leur cinquième Coupe de France de suite, tout simplement historique. Coup d'envoi ce dimanche 24 mai à 17h45.
1: Et il y a du vélo au programme à Sarreguemines.
2: Ce samedi 23 mai, la communauté d'agglomération Sarreguemines Confluence organise la deuxième édition de Autour du vélo sur le parking du centre nautique à Sarreguemines de 10h à 18h. Au programme, Grand Prix cycliste, parcours d'agilité, essais de vélo atypiques, ateliers de réparation, sorties VTT, animation et stand pour toute la famille, restauration sur place également toute la journée. Un rendez-vous convivial sportif autour du vélo à vivre en famille ou entre amis. Et on prendra également des nouvelles de Stéphane qui est actuellement sur place.
1: Le Styrin Summer Tour, c'est ce week-end.
2: Trois journées de festivités à la coulée verte de Styrin Vindel au programme animation sportive, lutte, football, pétanque et culturel mené par l'ASBH et les associations sportives de la ville, château gonflable, restauration en continu, samedi 23, dimanche 24 et lundi 25, parce que c'est férié le lundi, dès 14h, accès libre, inscription jusqu'au samedi 23 mai pour le tournoi de football du dimanche et du lundi pour les 11-17 ans.
1: Une quarantaine de randonnées thématiques proposées pour la 18e édition du festival Rando Moselle.
2: Le festival Rando Moselle revient pour sa 18e édition du 23 au 25 mai dans le pays de Sarrebourg. Alexandra Palidowski, directrice générale adjointe au tourisme de la commune de Sarrebourg, Moselle Sud, était l'invité de Camille Bazin dans Le Grand Les Réveils. On l'écoute.
3: Alors, l'objectif depuis quasiment 20 ans, c'est vraiment de faire découvrir au plus grand nombre la randonnée, d'initier les promeneurs du dimanche ou ceux qui sont un petit peu friands de randonnée à des randonnées thématiques plus ludiques et à faire découvrir nos plus de 1000 km de sentiers balisés sur le territoire de Sarrebourg-Moselle-Sud.
1: Et pour la suite du week-end, c'est plutôt calme.
2: Aucune autre rencontre n'est prévue ce week-end. C'est plutôt calme, en effet. Parfois, ça fait du bien. Mais pensez à aller aussi du côté de Sarrebourg, où il y a un très bel événement de MMA, où il y aura la star montante de la discipline, Baki, qui est originaire de Strasbourg, qui sera présent.

0: Et on reprend maintenant la direction du centre nautique de Sarreguemines. Retrouver Stéphane. Bonjour Stéphane.
1: Bonjour Dorian, bonjour.
0: Alors qu'est-ce qui se passe?
1: Voilà, on est toujours au cœur de cette deuxième édition autour du vélo ici devant le centre nautique de Sarreguemines, avenue de la Blisse, avec à l'instant l'arrivée de la première course du 24e Grand Prix cycliste, qui est notre fil rouge de la journée avec plusieurs départs de course jusqu'à 14h30 le dernier départ. La première course a été très enlevée avec un sprint massif pour les catégories adultes et une victoire facile de l'un des concurrents sur la catégorie U17. Et là, je suis avec Thomas Brubacher, le président de Sarreguemines à vélo, qui est présent sur cette deuxième édition à nouveau et qui nous propose, avec son association, différentes activités. Voilà, je vais passer la parole à Thomas. Bonjour Thomas, merci d'être présent. Alors, les activités de la journée.
2: Bonjour, alors nous avons plusieurs activités aujourd'hui. Tout d'abord, on propose un parcours agilité et vélo insolite. Donc l'idée c'est de tester son aptitude à faire différentes épreuves sur ce parcours. Donc arriver à tourner autour de clôtures sans tomber, jeter une balle dans un récipient. Et puis ensuite l'attraction du jour, ce sont aussi les vélos insolites. Ce sont des vélos qui ont été bricolés par des membres de notre association ou de notre association amie sarroise. Et qui font découvrir une nouvelle façon de pédaler. Donc je vous invite à venir essayer parce que c'est vraiment très marrant et ça fait perdre tous ses repères. Il faut par exemple pédaler à l'envers ou bien un vélo qui est elliptique, donc vous montez, vous descendez en même temps que vous pédalez. C'est vraiment rigolo et puis ce n'est pas trop dangereux puisqu'on fait ça sur un parcours sécurisé ici sur le parking du centre nautique.
1: Voilà, et autre aussi attraction, l'atelier qui est présent tout au long de cette journée pour les gens de passage ou pour effectivement les gens qui se lancent sur les randos VTT de 20 et 35 km, vous apprenez à bien réviser son vélo.
2: Voilà, tout à fait. C'est un des volets de notre association que nous sommes en train de développer. Donc l'idée, c'est que tout le monde a un petit peu un vélo dans son garage, parfois qui dort depuis 20 ans. Les gens n'ont plus trop l'habitude de s'en servir, ne savent plus trop comment greffer la chaîne, regonfler les pneus tout simplement, régler les vitesses. Donc nous leur proposons de les aider à faire ça, on leur montre comment faire, on leur donne des conseils et puis on encourage les gens à sortir leur vieux vélo de leur garage et puis de se remettre en selle. Donc l'idée c'est de remplacer petit à petit pour ceux qui le souhaitent la voiture par le vélo, puisque c'est aussi un des buts de notre association, c'est de militer pour laisser un peu plus de place dans l'espace public à Sarreguemines pour le vélo. Parce qu'aujourd'hui nous avons à Sarreguemines tout le centre-ville qui a été fait après-guerre pour les voitures, c'est normal, c'était le développement de la voiture, mais on a un peu oublié dans tout ça la place pour le vélo. Et aujourd'hui, beaucoup de Sarreguemines aimeraient sortir leur vélo justement de leur garage pour amener leurs enfants à l'école par exemple, ou aller acheter le pain. Et l'obstacle à tout ça, c'est qu'ils ne se sentent pas en sécurité, parce qu'il n'y a pas de piste cyclable. Et c'est un peu compliqué de partager la route avec les voitures. Et donc, nous militons aujourd'hui auprès de nos élus, de la ville et de la CASC, pour développer petit à petit plus de pistes cyclables, plus d'aménagements sécurisés en ville, pour que les gens soient progressivement incités à laisser la voiture au garage et faire les petits trajets à vélo. Et on se rend compte, quand on le fait, que finalement c'est très agréable. On joint l'utile à l'agréable, on économise pour le porte-monnaie, on préserve la planète, on préserve sa propre santé en faisant un peu d'exercice, donc c'est tout bénéfice.
1: Voilà Dorian, des économies à faire avec la pratique du vélo au quotidien. C'est aussi ce que propose Sarreguemines à vélo avec de bonnes pratiques. Voilà Dorian.
0: Merci beaucoup Sébastien, on te retrouvera encore tout à l'heure avec Vanessa.
1: À tout à l'heure.
0: Et attention, si vous êtes sur la route, on nous signale cet accident au niveau du rond-point de Tédin et de Farébersvillers. On remercie Louisa qui nous a signalé ce fait de route et vous complétez ce point route à tout moment au 03 87 98 29 29. 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
1: On retrouve Lola Kars de Koh-Lanta dans cette deuxième partie d'interview. Elle nous livre un petit peu quelques secrets qu'il y a pu avoir sur le camp.
2: On arrive quasiment à la fin de l'émission. Aujourd'hui, on a l'impression que tout le monde peut gagner quand on voit la qualité de leur qualité sur les épreuves. Je me doute que tu peux pas nous dire forcément le gagnant, et je crois d'ailleurs que il n'a pas encore été validé, parce que c'est au jury final qui est en direct sur TF1. Mais pour toi, qui est-ce qui a le plus les armes, qui est-ce qui a le plus le côté je peux gagner Koh-Lanta? Alors tu vas me dire toi, et je pense que beaucoup de téléspectateurs seront d'accord, mais parmi les aventuriers restants.
3: C'est compliqué à dire parce que Koh-Lanta, on voit qu'il n'y a pas que... Enfin, au final, ça ne se joue pas du tout à la méritocratie. Enfin, il y a vraiment tellement de facteurs qui entrent en compte. Mais je pense qu'il y a beaucoup de téléspectateurs qui sont d'accord avec moi sur le fait que Daniel et Guillaume, c'est des aventuriers hyper complets. Donc je dirais peut-être ces deux-là, même si stratégiquement Guillaume est un peu moins complet de ce qu'on a vu hier soir.
2: Ça peut être un coup de maître.
3: Allez, je dirais ces deux-là. Après, franchement, déjà en arrivant jusque-là, quand même, faut déjà les tenir les 30 jours. Donc pour moi, en soi, tout le monde est méritant.
2: Alors Koh-Lanta, il y a eu pas mal d'émissions en tout, il y a eu des petites révolutions, là il y a la Relique du Destin, ils avaient fait aussi par rapport aux points cardinaux de la France. Ton papa est un grand fan de Koh-Lanta, qui rêve d'y participer, qui s'y inscrit de nombreuses fois, qui recommence à s'inscrire. Si demain on propose un nouveau format de Koh-Lanta en famille, en duo avec ton papa, est-ce que tu signes?
3: Ah non, mais ce serait fou, mais nous, on y a déjà pensé à ça. Nous, on s'est déjà fait le film, ce serait... bien sûr, je signe 10 fois, vraiment, ce serait le rêve.
2: Ce serait quoi? Vous êtes plutôt complémentaires sur Koh-Lanta? Ça serait peut-être, je sais pas, toi plus les épreuves, lui la survie, ou comment?
3: Non, on est pareil. Ah. En vrai, on est vraiment pareil avec mon père. Après, on est polyvalents tous les deux. Donc, en fait, on n'a pas besoin vraiment de se compléter. On gère à peu près dans tous les domaines. Donc, on serait plutôt sur la même longueur d'onde sur à peu près tout. Après, non, par contre, lui, niveau survie, niveau plus bricolage, tout ça, il est encore plus que moi. Donc, franchement, ce serait juste top.
2: Et ben alors, voilà, le message est passé. Si les gens de la production de Koh-Lanta nous entendent,
3: voilà.
2: Lola, il y a des millions de gens qui ont suivi ton aventure, des jeunes, des moins jeunes, des passionnés, même des gens qui regardaient peut-être Koh-Lanta pour la première fois. Si tu pouvais leur donner un conseil pour faire cette épreuve de vie, qu'est-ce que ça serait?
3: Déjà, faut s'inscrire, en fait, parce qu'il y a plein de gens qui me disent qu'ils aimeraient bien le faire, et au final, ils s'inscrivent pas. Moi, je me suis inscrite depuis que j'ai pu. C'est juste, faut foncer, faut tenter. Et puis, je sais qu'il y en a beaucoup qui ont l'impression que ça paraît inaccessible. Moi aussi, quand on voit qu'il y a eu 37 000 candidatures quand moi, je me suis inscrite pour notre saison, là. Et au final, je suis une personne totalement normale, les 19 autres aventuriers aussi. Tout le monde peut le faire si on a la motivation d'envoyer chaque année notre lettre de motivation et après de passer les longues étapes du casting, quoi.
2: Bon, comme ça, le message est passé. Lola, c'est quoi maintenant ton actualité, la suite pour toi?
3: Moi, actuellement, je prépare mon concours, du coup, pour être prof de PS. Donc là, je suis admissible pour les oraux. Donc là, je travaille pas mal en ce moment pour préparer les oraux, du coup, qui commencent le 18 juin.
2: Bon, en tout cas, on te souhaite bonne chance pour tes concours. Et puis, peut-être qu'à une prochaine dans Koh-Lanta. Merci beaucoup, Lola, d'avoir répondu à nos questions. Et puis, on te souhaite évidemment plein de réussite pour la suite.
3: Merci à vous. Bonne journée.
2: Bonne journée.

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1: Et Lucas, je crois que tu vas nous parler du sport et de l'été.
2: Totalement, c'est parti, on enfile son petit chapeau de paille, ses petites lunettes, le retour du soleil, des soirées dehors et forcément du sport version été. On le sent depuis quelques jours, les journées rallongent, les terrasses se remplissent, il fait enfin beau, les fenêtres restent ouvertes un peu plus tard et surtout les sportifs peuvent ressortir enfin dehors parce qu'il y a des sports qu'on pratique toute l'année, le foot, la course, les sports en salle et puis il y a ceux qui reviennent uniquement avec le soleil, ces sports qui sentent les vacances, le sable chaud, la crème solaire, les matchs à 21h alors qu'il fait encore 26 degrés.
1: Et oui, c'est vrai qu'il y a des sports qu'on oublie complètement pendant l'hiver.
2: Carrément, chaque été, c'est le même scénario. D'un coup, des terrains apparaissent un peu partout, des filets de beach volley sont installés, les vélos ressortent des garages, les paddles envahissent les lacs. Des gens qui n'ont pas fait de sport depuis plus de 8 mois deviennent soudainement experts en pétanque ou en beach soccer. C'est ça qui est génial avec les sports d'été. On n'en parle pas forcément de performance, mais on parle surtout de plaisir.
1: Et le sport devient presque un prétexte pour profiter du beau temps finalement.
2: Exactement, je vais reprendre le même exemple, le beach voler. Il suffit d'un ballon, d'un petit peu de sable et tout le monde se transforme en un joueur olympique pendant 2 heures alors qu'en réalité au bout de 5 minutes, plus personne ne saute, tout le monde transpire, les plongeons deviennent surtout des excuses pour rester allongé dans le sable quelques secondes de plus, mais l'ambiance elle est unique, la musique au loin, les gens qui applaudissent, un point comme si c'était une finale mondiale, le soleil qui descend doucement et les terrains encore pleins à plus de 22 heures, le sport devient presque un décor d'été.
1: Et il y a un sport qui a explosé ces dernières années, c'est le paddle.
2: Alors oui, le paddle, hein, pas celui avec la raquette qu'on nomme le paddle. C'est devenu un incontournable, le paddle. Chaque été, les lacs se remplissent avec des silhouettes debout sur des planches, avec des niveaux d'équilibre parfois très différents. Et d'ailleurs, le paddle, c'est probablement le sport le plus vacances du moment. Parce qu'il y mélange tout, le calme, le soleil et même parfois la sieste flottante. Il y a toujours cette scène qu'on connaît tous, quelqu'un qui monte dessus avec énormément de confiance avant de tomber dans l'eau 30 secondes plus tard, sous le rire des copains.
1: Alors ça a l'air tranquille, mais je pense que c'est physique quand même.
2: Ah bah oui, bien sûr que c'est physique. Au bout même d'une heure, les jambes tremblent, les épaules chauffent, mais personne ne s'en plaint parce qu'en été, l'effort paraît plus léger. Et c'est peut-être ça la magie des sports d'été. Ils nous font bouger sans qu'on ait vraiment l'impression de faire du sport. Même la pétanque, ça devient une compétition très sérieuse, hein, Dorian.
1: Alors qu'au début, ça ressemble à un apéro amélioré.
2: Exactement, mais vu de loin, on dirait 3 amis qui discutent barbecue avec une boisson fraîche à la main. Mais approchez-vous un peu, vous allez entendre du tir. Tu pointes, mais là tout devient extrêmement sérieux parce qu'en été, même les sports les plus simples deviennent des événements. On joue avec les cousins, les voisins, les amis et parfois même avec des inconnus rencontrés 5 minutes plus tôt. Le sport devient un prétexte pour rester dehors plus longtemps.
1: Et finalement, ce qu'on retient, c'est même pas forcément le sport.
2: Non, parce que ce qu'on retient, c'est surtout l'ambiance qu'il y a autour, le bruit des roues des vélos sur les pistes cyclables, les terrains encore chauds après les couchers de soleil, les chaussures pleines de sable dans le coffre de la voiture, les gourdes glacées, les matchs improvisés pendant les vacances. Des souvenirs très simples mais qu'on associe immédiatement à l'été et chaque année dès que le beau temps revient ces sports reviennent avec lui comme un rituel, comme si le soleil nous rappelait discrètement qu'il est temps de ressortir vivre dehors et franchement rien qu'en parlant on a déjà envie d'être au bord d'un lac ou sur un terrain de beach volley ce soir.

0: Et on prend maintenant la direction de Styrin-Vendel pour fêter les 10 ans de Roi des Vins. On retrouve Sébastien. Bonjour Sébastien.
1: Bonjour Dorian, bonjour Lucas, bonjour à toutes et à tous. Et bah oui, on chante Happy Birthday Roi des Vins, bon anniversaire. 10 ans, ça se fête. Mon cher Laurent, beaucoup de monde déjà présent ici à Styrin-Vendel. Et en fait Laurent, c'est vrai que je fais régulièrement des animations aussi de foire au vin. J'ai l'impression qu'on a une gigantesque foire au vin aujourd'hui avec aussi la présence des vignerons. Il y en a une vingtaine qui sont présents aujourd'hui.
2: Oui, c'est ça. Alors, une vingtaine de vignerons qui sont présents. Et puis, la particularité de notre magasin, en fait, quand même, c'est que nous, on propose 3500 vins toute l'année. Ouais. Voilà, c'est pas qu'une période dans l'année. Toute l'année, il y a 3500 références en permanent. 95% de nos vins sont que des vins de producteurs récoltants. C'est important aussi de le souligner. On a tous les prix. À partir de 3,33€, on a déjà une bouteille de vin chez nous. D'accord. Et jusqu'à des très, très grands vins. Ouais. Et puis là, il y a du soleil. Donc, on a une très grande gamme de rosés. Et voilà, c'est vraiment sympa. On peut goûter une cinquantaine de rosés différents.
1: Alors là, tout à l'heure, j'ai parlé avec Marcel. Parce qu'il faut dire aussi, hein, chers auditeurs, que Laurent et Rachel, ils invitent, c'est que vous êtes entre famille, là. Dans
2: exactement.
1: La famille, c'est les copains,
2: voilà,
1: les
2: vignerons. Copains, voilà,
1: c'est alors, parle-nous un peu de Marcel et de son domaine, si tu le connais.
2: Alors,
1: bien.
2: Marcel, c'est l'ancien directeur commercial de la maison Pigoudet, en Provence. Voilà. D'accord. Il a pris sa retraite il y a 5 ans. Ouais. Mais depuis, ben, il s'est mis un peu à son compte. Et en fait, il est devenu coach en rosé. Et en fait, il fait des dégustations de rosé un peu partout en France. Il est spécialisé en rosé. Et il est chez nous aujourd'hui pour faire découvrir une cinquantaine de rosés.
1: Alors là, ce soir, j'imagine que sur les terrasses, là, des familles, des auditeurs, il va y avoir effectivement des grillades, des schwenks. On peut boire un bon rosé avec ces grillades.
2: Avec une schwenk et une bonne saucisse, exactement. Un bon rosé, ça fera très bien l'affaire.
1: Oui. Et vous avez des gens aussi qui viennent de loin avec des spiritueux. Là, tout à l'heure, j'ai fait la connaissance de Jesus. Hein, c'est comme ça qu'il faut l'appeler.
2: C'est Jesus, voilà, qui représente la maison Beautran et qui vient du Guatemala.
1: Waouh. Et qui nous ramène du bon rhum.
2: Exactement.
1: Là, c'est tout un programme, s'il vous plaît, à consommer avec modération. Et en fait, ici, vous proposez un système. Pour 2€, on achète un verre, en fait.
2: Voilà.
1: Enfin, on loue un
2: on
1: verre.
2: On loue un verre.
1: On vous les rend à la fin.
2: Voilà.
1: Et on peut faire un tour. Là, vous avez combien de copains qui sont présents ici?
2: Il y a une quinzaine de personnes qui font déguster 250 vins différents.
1: Ok.
2: De toutes les régions de France.
1: Puis là, Laurent, il est bientôt midi. On peut manger chez vous là aujourd'hui?
2: Oui, il y a une petite restauration. Il y a des saucisses, il y a des entrecôtes, il y a des merguez. Voilà.
1: Il y a du curry wash là.
2: Il y a du curry wash aussi. Il y a des assiettes de fromage parce qu'on fait aussi du fromage. Voilà. Donc,
1: ah oui, avec la cloche à fromage.
2: La cloche à fromage, exactement.
1: On en entend parler souvent à la radio.
2: Voilà.
1: Et puis dernière info aussi, vous êtes très généreux parce que tous les bénéfices de la tombola que vous proposez aujourd'hui ira pour une petite fille de teint, Méline. Et donc il y a des cadeaux à gagner. Évidemment du vin et des caves à vin.
2: Voilà.
1: Trois caves à vin.
2: Voilà.
1: Il y a combien de bouteilles dans ces caves à vin?
2: Alors, à peu près une cinquantaine de bouteilles dans les petites caves et 90 bouteilles dans la grande cave. Voilà.
1: Tout ça pour un ticket de tombola peut-être.
2: Voilà. Ça pour un ticket
1: super.
2: De tombola.
1: Merci Laurent, je vous laisse rejoindre vos copains.
2: Super.
1: Et puis on se retrouvera tout au long de la journée en direct de Roi des Vins à Styrin-Vendel qui fête ses 10 ans. Bon anniversaire.
0: Merci beaucoup Sébastien, on te retrouvera encore tout à l'heure avec Vanessa. Merci.
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0: Lucas, je sais pas toi, mais moi j'ai faim. On va laisser la place à Vanessa.
1: Ah bah écoute, très très très belle fin d'émission. Ouais. Merci beaucoup Dorian d'être venu. Ça me fait plaisir. Moi aussi j'ai faim.
2: Bonjour Lucas, bonjour Dorian, bonjour à Vanessa. Tous. Ah, je vois que l'estomac de Dorian il commence à.
0: Ouais, là ouais.
2: Il est en pleine croissance, le petit, il faut qu'il mange.
0: Bon, on va s'arrêter quand même, c'est pas mal. Hein.
2: Oui, c'est vrai qu'il est déjà assez grand, notre Dorian. Pour cet après-midi, je rappelle que j'aurai bien sûr Stéphane en direct. Il y a toujours cette animation au niveau de la piscine à Sarreguemines, hein, concernant les vélos. Voilà, on est encore dans le sport, tiens Lucas. Ouais. Hein, c'est une super idée de sortie pour toi.
1: Bien sûr, c'est très bien le sport. En plus, pédaler, tout ça, avec ce beau temps, les pistes cyclables, c'est cool.
2: Voilà, exactement. Et puis, on retrouvera également Sébastien, autre style, autre ambiance pour les 10 ans. du roi des vins à Siravandal, exactement. Voilà.
1: Le lever de coude.
2: c'est du sport aussi. Voilà. Tout un programme pour cet après-midi dans Yes Weekend. Allez, je vais laisser Dorian aller manger.
0: bonne émission. À la prochaine.
2: À la prochaine.
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0: ça balance pas mal à Paris sur Radio Mélodie. Il est midi, bienvenue. Et c'est l'heure de s'informer avec Lucas Michels. Bonjour Lucas.
1: Bonjour à toutes et à tous. Un projet d'attentat djihadiste a été déjoué à Lille. Un homme âgé d'une trentaine d'années a été mis en examen et placé en détention provisoire ce vendredi pour association de malfaiteurs terroristes criminels. Membre d'une chaîne Telegram pro-djihadiste, il est soupçonné d'avoir eu des échanges autour d'un projet d'attentat dans le Nord avec deux adolescents interpellés en février qui prévoyaient de perpétrer une action terroriste dans un centre commercial ou une salle de concert à Lille. Sur un tout autre registre, le RC Lens remporte la première Coupe de France de son histoire. Portée par le chant de plus de 50 000 supporters sans et or, les joueurs lensois ont dominé l'OGC Nice avec un score de 3-1. Cette victoire leur permet de décrocher la première Coupe de France des 120 ans d'existence de leur club ce vendredi au Stade de France. Après trois finales perdues contre Lille en 1948, Saint-Étienne en 75 et le PSG en 1998, le Racing Club de Lens ajoute enfin la pièce manquante à son palmarès national. Dans l'actualité plus locale, l'eau du robinet peut à nouveau être consommée à Arren. Sur sa page Facebook, la commune du Pays de Beach annonce la levée de restrictions concernant l'eau potable. Mercredi, le village demandait à ses habitants de ne plus consommer l'eau du robinet à cause de la présence trop importante de chlore. De nouvelles analyses ont immédiatement été demandées et la qualité est revenue à la normale. La commune de Longeville-les-Saint-Avold met à disposition des pièges à frelons asiatiques. La mairie vient de recevoir des pièges destinés à lutter contre cette espèce invasive qui représente aujourd'hui un véritable enjeu environnemental. Sur sa page Facebook, la municipalité annonce qu'afin de protéger les abeilles et donc la biodiversité, des pièges sont mis à disposition des habitants qui voudraient en installer chez eux. Si ça vous intéresse, vous pouvez contacter la mairie. Et puis avant le meeting international d'athlétisme, la piste a eu droit à un rafraîchissement à Forbach. Le 31 mai prochain, des athlètes internationaux vont s'affronter au stade du Schlossberg. Avant ça, des travaux ont été menés sur la piste par une entreprise spécialisée.
2: L'attractivité de Forbach passe notamment par le sport. C'est pour ça que le maire Alexandre Cassaro a voulu investir dans la piste d'athlétisme.
3: Donc nous avons fait appel à une entreprise qui est spécialisée dans le domaine et ça a représenté un coût pour la collectivité de 27 000 euros. Nous avons une double ambition, continuer à avoir un club performant, compétitif tout au long de l'année et continuer aussi à avoir un meeting qui permette de valoriser le sport à Forbach.
2: Plus de 200 athlètes internationaux seront présents dans quelques jours et pourront inaugurer la piste. Le rafraîchissement a été mené par la société Polytan et Thomas Gernon, le conducteur de travaux.
4: On a mis à peu près deux semaines, donc c'est un gros nettoyage de piste, nettoyage en profondeur de la piste, parce que forcément, avec la météo et autres, ça se salit. Une fois que c'est complètement nettoyé, on fait des retraçages. Donc il y a un géomètre expert qui vient, qui nous met les points un peu partout sur la piste, afin qu'on puisse reprendre les tracés correctement.
2: Les nouveaux tracés ont été faits au millimètre pour que la piste réponde aux nouvelles normes. Une nécessité, selon Pascal Schuller, le président de l'US Forbach Athlétisme.
5: Il y a eu des modifications de règlement et on en a profité pour mettre le traçage à jour. Et on en a profité pour faire l'inversion des courses. Ce qui nous permettra au meeting de courir dans les deux sens et de courir avec le vent favorable.
2: Tout est donc prêt pour l'événement du 31 mai prochain et pour que les athlètes locaux s'entraînent dans les meilleures conditions possibles.
1: Un reportage réalisé par Margot Benabas. On termine ce flash avec le dernier week-end de compétition pour nos clubs de foot locaux en Régional 1. Pour la dernière journée de championnat, un beau derby est au programme entre l'Alsace-Bossu et la Moselle-Est. Les joueurs de Sarre-Union accueillent l'US Forbach pour terminer la saison en beauté aujourd'hui à 17h. À l'aller, les Forbachois s'étaient imposés 2-0 à la maison. Reipertswiller, de son côté, se déplace à Ilkirch. Et puis on rappelle que la saison est déjà terminée pour le Sarreguemines Football Club qui aurait dû affronter Bourreau ce week-end. C'est la fin de ce flash. Je vous souhaite de passer justement un excellent week-end à notre écoute.
0: Merci beaucoup Lucas pour ces infos. Et retour de l'info, ce sera à 13h sur Radio Mélodie. La météo, ça fait du bien, ça fait plaisir. Une météo estivale pour tout ce week-end. Une nouvelle fois, un long week-end d'ailleurs, hein, puisque lundi c'est férié. On est sur un super week-end ensoleillé avec de très belles températures. Hein, aujourd'hui, entre 29 et 31 degrés pour les maximales d'aujourd'hui. Pour demain, dimanche, c'est sans surprise. Les conditions météo restent estivales. Encore du beau temps et de la chaleur au programme, avec des températures allant jusqu'à 30 à 32 degrés pour les maximales de demain.
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0: Très bon samedi à tous sur Radio Mélodie. Bienvenue, c'est Vanessa qui vous accompagne jusqu'à 17h. On se samedi 23 mai. Aujourd'hui, on fête les Didier. Bah écoutez, très belle fête à tous les Didier qui nous écoutent actuellement sur Radio Mélodie. Je pense que c'est un prénom pour lesquels on connaît tous un Didier dans notre entourage. En tout cas, belle fête à eux. Et puis, d'ici quelques minutes, on retrouvera aussi, non pas Didier, mais Stéphane. Stéphane Pastureau qui est actuellement en animation au niveau du parking du centre nautique de Sarreguemines, puisque voilà, il y a la journée autour du vélo. Il nous en dira un peu plus d'ici quelques instants. Place à la musique, un retour dans les années 60 avec Roy Robinson tout de suite sur Radio Mélodie.

0: Pretty Woman sur Radio Mélodie. Les conditions de circulation sont bonnes actuellement. En tout cas, rien de particulier à vous signaler. N'oubliez pas qu'on fait la route ensemble sur Radio Mélodie jusqu'à 17h. Donc si vous êtes témoin de fait de route, contrôle de vitesse, ralentissement ou toute autre perturbation, n'hésitez pas à nous le faire savoir au standard au 03 87 98 29 29.
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0: Pour les stations-service les moins chères actuellement, le diesel est affiché à 2,05 €. Nous sommes dans les stations Carrefour de Sarreguemines et Grosse-Bliederstroff. Et pour le samplon 95 E10 au moins cher, il est actuellement à 1,99 €. Nous sommes dans les stations Total, notamment celles de Forbach et Sarreguemines.
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0: Louise Attaque, ton invitation sur Radio Mélodie. Nous allons prendre tout de suite la direction du parking du centre nautique de Sarreguemines, puisque Stéphane est en animation. L'agglomération de Sarreguemines organise une journée autour du vélo. Bonjour Stéphane.
1: Bonjour Vanessa.
0: Alors c'est quoi le planning du coup du côté du centre nautique de Sarreguemines sur le parking?
1: Un planning riche et conséquent pour cette deuxième édition de cette animation autour du vélo. Une très bonne occasion de partager un moment convivial en famille ou entre amis pour découvrir les nouvelles pratiques et célébrer le vélo sous toutes ses formes. Avec plusieurs associations de Sarreguemines qui ont joué le jeu, le Cyclo Club de Sarreguemines, le Sprinter Club, Sarreguemines à vélo également, qui vous propose des parcours d'agilité, qui vous propose un atelier pour vous donner des bonnes pratiques pour réviser son vélo. Et puis également des vélos insolites qui ont été rénovés et également mis à disposition des visiteurs. Vous retrouvez le stand du Cyclo Club qui vous propose de partir sur deux randos VTT de 20 et 35 km. Également Sarreguemines Tourisme qui est là pour vous parler du territoire, des 250 km de pistes cyclables ou voies vertes. La médiathèque qui vous propose un bricolage autour du vélo. Et puis bien sûr en fil rouge tout au long de la journée, de la restauration bien sûr proposée par le Sprinter Club qui organise également son 24e Grand Prix cycliste avec déjà deux départs ce matin. Un départ un peu décalé qui va se passer dans quelques minutes pour une course intermédiaire et puis la grande course de la journée au départ à 14h30 ici devant le centre nautique. Voilà beaucoup d'animation. Et voilà, le monde qui commence à arriver pour cette pause de midi et puis pour passer l'après-midi jusqu'à 18h ensemble.
0: Et on est d'accord que c'est pour tous les âges, hein, on est bien d'accord.
1: Bien sûr, les enfants sont attendus, tous les âges, la pratique douce, les vélos sont dévalués adultes et enfants, les parcours d'agilité sont adaptés, il y a des petits slaloms, des petits tremplins avec ces vélos insolites qui sont vraiment très plébiscités. Et puis le vélo smoothie cette année, qui a été mis en place par la banque alimentaire, prêté par la banque alimentaire de Moselle. Et puis des dons de fruits qui ont été faits par des magasins de Sarreguemines et permettre aux visiteurs de faire eux-mêmes leur propre smoothie, de le déguster. Voilà, une belle pratique pour éviter le gaspillage alimentaire également.
0: Ah bah c'est une super idée de sortie aussi à faire en famille. Merci beaucoup à Stéphane pour ce premier direct. Je te laisse à ton animation. Je propose qu'on se retrouve tout à l'heure un peu plus tard dans l'émission.
1: À tout à l'heure
0: Stéphane, avec plaisir. Et nous on continue bien évidemment en musique avant de parler une nouvelle fois d'idées de sortie puisque le Festi Sarreguemines est également en place avec l'association franco-turque. On aura un direct également pour parler et voir un petit peu ce qui se passe sur le secteur. Les Destiny's Child arrivent d'ici quelques instants sur Radio Mélodie.
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0: les Beach Boys et California Girls sur Radio Mélodie. Nous allons tout de suite parler d'idées de sortie. La culture turque est à l'honneur à Sarreguemines tout au long de ce week-end. C'est le Festi Sarreguemines. Et pour en parler avec moi, nous accueillons Monsieur Bükbaz, qui est le président de l'association. Bonjour.
1: Oui, bonjour.
0: Alors, est-ce que vous pouvez nous dire un petit peu ce qui nous attend tout au long de ce week-end à Sarreguemines?
2: Donc c'est essentiellement de la gastronomie turque, donc on a les kebabs, les adana, les lahmacun, on a du tantuni, au niveau animation on a plein de choses pour les enfants, on a des jeux de pesée aussi, et donc c'est entrée ouverte à tout le monde, gratuit.
0: D'accord.
2: Et tout le monde est la bienvenue, oui.
0: Alors je vois qu'il y a une tombola aussi de prévue pour ce week-end.
2: Non, c'est pas vraiment une tombola en fait. C'est un jeu de peser qu'on a fait cette année.
0: Ouais.
2: Donc il y a trois colis et un panier garni qu'on doit peser et on doit savoir le poids et on gagne ce qu'il y a dans le colis.
0: Oh,
2: donc il y a des tablettes, il y a des montres.
0: Il y a des beaux cadeaux.
2: Il y a des beaux cadeaux. Ouais.
0: Alors dites-nous exactement où ça se trouve ce Festi Sarreguemines.
2: Nous on est placé 3 impasse Nicolas Rohr à Sarreguemines, c'est près des pompiers.
0: D'accord.
2: C'est l'impasse qui est à côté des sapeurs-pompiers de Sarreguemines.
0: Pas très loin de Radio Mélodie.
2: Anciennement, c'était des grandes kermesses. En fait, ça fait plus de 20 ans qu'on fait ça. Cette année, on est passé à Festi Sarreguemines parce qu'on a encore des stands qu'on a rajoutés. Genre des bijoux pour dames, il y a des habits aussi qu'on a rajoutés. Donc, c'est beaucoup plus grand que d'habitude, oui.
0: Oui, ça prend de l'ampleur au fil des années, hein, finalement.
2: Voilà, exactement. Oui, c'est ça.
0: Donc, 2 jours de fête, de saveurs, de convivialité.
2: Donc exactement ça, de 10h du matin à 20h le soir, donc aujourd'hui et demain.
0: Et l'entrée également est gratuite, on le rappelle.
2: Totalement gratuite et tout le monde est la bienvenue. Hein.
0: Alors concernant les spécialités, c'est servi toute la journée, il n'y a pas d'horaire particulière?
2: Non, c'est toute la journée c'est servi. À partir de 10h c'est servi et c'est tout est fait maison. Hein.
0: Eh ben écoutez, on vous retrouve avec plaisir. En tout
2: Merci
0: cas,
2: beaucoup.
0: Moi je viendrai faire un tour promis parce que c'est pas très loin de la radio. Je viendrai tout à l'heure après l'émission.
2: Avec plaisir. Avec plaisir.
0: Merci monsieur Bükbaz.
2: Je vous remercie.
0: Je rappelle donc que vous êtes le président de l'association culturelle franco-turque. Merci d'avoir été en direct avec nous. Merci beaucoup.
2: C'est moi qui vous remercie.
0: Et bon festival à vous. Bon week-end.
2: Merci. Bon week-end. Au revoir.

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0: Piaf, la foule sur Radio Mélodie. C'était mieux avant. Voilà une phrase qu'on se dit parfois, régulièrement même, en tout cas pour certains d'entre vous. Avec Nadia, on vient à votre rencontre dans les rues du secteur. On vous pose quelques petites questions. Et justement, cette fois, on vous a demandé qu'est-ce qui était mieux avant selon vous. On écoute vos réponses tout de suite.
1: Le micro est à vous.
2: On dit toujours que c'était mieux avant. Mais qu'est-ce qui était mieux avant?
3: Je pense que les gens s'aidaient plus entre-temps avant. Alors là, quand vous tombez sur la route ou qu'il y a quelque chose, il n'y a personne qui vous aide. Je pense que les gens, ils s'aident plus souvent. Bon, à part les voisins qu'on a, mais je veux dire, quand vous allez vous promener ou... Les gens ne vous regardaient pas tellement. C'était plus, les gens étaient plus compréhensifs, je dirais, avant.
4: La convivialité.
3: Voilà.
4: Hein. Ouais, c'est exact. Pareil.
5: C'est la même chose.
2: S'amuser plus aussi.
4: Oui, c'est ça.
3: Oui. Portable, il n'y a plus de sociabilité comme ça.
5: On est d'accord.
6: On pouvait aller où on voulait. On avait nos balles, le bal champêtre le dimanche après-midi. On avait, moi, je n'ai jamais bien joué au foot à l'époque.
2: Est-ce que vous pensez qu'on était plus libre?
6: Ah oui, et puis par exemple, comment j'avais, une fois que j'avais, avant le service militaire et après le service militaire, par exemple, j'allais toujours travailler le lundi, j'étais jamais au lit. Hein.
2: Ah oui, mais ça c'est parce que vous aviez un corps de jeune.
6: Danser, on allait danser, mais oui, vous m'avez demandé est-ce que je vais. mais c'était comme ça, c'était comme ça.
2: On savait mieux s'amuser.
6: On s'amusait bien, on s'amusait bien. Puis en grande partie, on se connaissait. Hein, même que moi, je ne suis pas de Forbach, hein, mais ça ne fait rien.
0: Effectivement, je pense que la jeunesse, à ce niveau-là, y est pour beaucoup, hein, effectivement. En tout cas, voilà, pour certaines choses, c'était mieux avant. Mais gardons l'espoir pour l'avenir, hein, en tout cas. Allez, place à la musique Les Enfoirés avec Lille au Trésor. Ce sera juste après Cocoon on My Way sur Radio Mélodie.

0: Enfoirés, l'île au trésor sur Radio Mélodie. Nous allons continuer en musique pour nous accompagner jusqu'à l'heure de 13h. Au programme, c'est Céline Dion qui arrive avec Regarde-moi. On aura Michel Jonas également, la boîte de jazz. Et on retrouvera bien sûr Léa Guichou pour faire le point sur les infos de 13h. Bel après-midi à tous sur Radio Mélodie. Il est 12h49.
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0: La boîte de jazz sur Radio Mélodie, il est 13h. C'est l'heure de s'informer avec Léa Guichoux, bonjour.
1: Bonjour à tous. Un troisième suspect mis en examen dans l'enquête sur des projets d'action violente dans le Nord. L'activité en ligne de ce trentenaire révèle un profil inquiétant selon les enquêteurs. Deux mineurs avaient déjà été mis en examen et écroués. L'un d'entre eux, âgé de 16 ans, est soupçonné de nourrir une fascination pour les figures djihadistes. Il a reconnu avoir projeté de commettre une action violente avec des cibles comme un centre commercial ou une salle de concert. L'interrogatoire de la Française soupçonnée d'avoir abandonné ses enfants au Portugal reprend aujourd'hui. Interrogatoire de son compagnon également. Il était déjà connu des autorités françaises pour des faits de violence sur conjoint ou encore des messages malveillants. Les enfants de 4 et 5 ans ont été retrouvés en pleurs assis au bord d'une route portugaise. La CGT Spectacle et la Ligue des droits de l'homme assignent Canal+ en justice pour discrimination. Elle dénonce une discrimination envers les signataires de la tribune anti-Bolloré. Le patron du groupe Canal+, Maxime Sada, a affirmé qu'il ne souhaitait plus travailler avec les signataires de cette tribune qui dénonçait l'emprise grandissante de Vincent Bolloré sur le cinéma. Au moins 90 morts dans l'explosion d'une mine de charbon en Chine, l'accident minier le plus meurtrier depuis 17 ans dans le pays. 247 mineurs se trouvaient sous terre quand l'explosion s'est produite. La plupart ont été secourus. Plus de 300 secouristes ont été déployés. Un tir d'essai plutôt réussi pour Starship, la fusée géante de SpaceX. Elle s'est abîmée comme prévu dans l'océan Indien, malgré quelques problèmes techniques en cours de vol. Le foot est une première historique pour Lens. Le club nordiste a remporté la Coupe de France hier soir face à Nice 3-1. Au programme ce soir, la finale de la Ligue des champions féminine. L'OL Lyon affronte Barcelone à partir de 18h. Et si vous ne suivez pas le foot et que vous avez envie de sortir ce soir, sachez que de nombreuses animations sont organisées partout en France à l'occasion de la Nuit des musées, des concerts, des visites gratuites ou encore des ateliers. Toute la programmation est disponible sur le site de la Nuit des musées. Très bonne journée à notre écoute.
0: La météo pour ce samedi après-midi, c'est sans surprise, nous sommes vraiment sur une journée estivale et ce qui fait plaisir c'est que ça va durer dans le temps, hein. On aura ce temps-là pendant plusieurs jours avec de belles températures aujourd'hui comprises entre 29 et 30 degrés pour les maximales d'aujourd'hui, ça y est on peut sortir la crème solaire. Et pour demain dimanche, sans surprise, encore des conditions météo très estivales avec de belles températures une nouvelle fois puisqu'elles seront comprises demain entre 30 et 32 degrés.
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0: Et on continue à passer notre après-midi ensemble sur Radio Mélodie. Bienvenue aux personnes qui viennent tout juste de nous rejoindre. C'est Vanessa qui vous accompagne jusqu'à 17h pour mon plus grand plaisir. Elton John d'ici quelques instants, juste après Queen, I Want to Break Free, qu'on écoute tout de suite sur Radio Mélodie.

0: qui met l'ambiance, Elton John avec Saturday Night sur Radio Mélodie. Place aux idées de sortie tout de suite à faire pour ce week-end. Je vous emmène à Forbach puisque c'est la fête des brasseurs qui se déroule actuellement. Il y a une cinquantaine de bières différentes qui sont à découvrir. Ça se passe sur le parking du restaurant Umberto. C'est aujourd'hui et demain dimanche. Donc ça a débuté déjà depuis ce matin. En plus, sur place, vous avez une exposition de véhicules anciens. Vous avez de la restauration, bien sûr, prévue également. Et il y a de la musique, voilà, qui complète l'événement. Donc bien sûr, la bière à consommer avec modération, hein, évidemment, mais de quoi vous faire plaisir, en tout cas aussi pour les idées de sortie du côté de Forbach. Vous retrouvez cette idée de sortie sur notre site radiomélodie.com et dans l'article de la rédaction que vous pouvez retrouver sur notre site, mais également disponible sur nos réseaux sociaux. On continue avec les idées de sortie d'ici quelques instants, puisque l'agenda des sorties arrive du côté de l'antenne. On aura Patrick Bruel au programme ou encore Shakira et son titre Zoo. Ça arrive dans quelques instants sur Radio Mélodie.
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1: La 15e édition du Festival Rem aura lieu le samedi 23 mai sur la place du Château à Remelfin. Entrée gratuite à partir de 18h30, buvette restauration sur place. Quatre groupes de Moselle et de Sarre sur scène, ainsi qu'un set du DJ Fredson au profit de l'association Agir Ensemble. Plus d'infos, festivalrem.eu et sur les réseaux sociaux. Attention, ça va chauffer à Ambar. Les sapeurs-pompiers de Ambar organisent leur traditionnelle soirée pizza flamme le samedi 23 mai à compter de 18h au sein de leur caserne. Au programme, pizza flamme, barbecue et buvette, ambiance conviviale et festive. Venez nombreux aux journées Supercars au parc d'activités de Taldrullingen les 23 et 24 mai à partir de 10h. Entrée gratuite, parade de véhicules de prestige et de collection, buvette restauration avec saucisses, merguez, flammes, frites tout au long de la journée. Voyager en Turquie le temps d'un week-end, l'association culturelle franco-turque organise son Festi Sargumine le week-end du 23 et 24 mai de 10h à 20h. Spécialité turque, grillade, pâtisserie orientale, jeux pour enfants, animation tombola, entrée libre, ouvert à tous. L'association Kérar organise son 6e salon d'art intemporel qui se tiendra les 23 et 24 mai dans la salle polyvalente de Kerbach, rue du Stade. Près de 70 artistes y présenteront quelques 300 toiles, photos ou sculptures. Cette exposition est une des plus importantes manifestations artistiques de Moselle. Le Fleischknödelfest le dimanche 24 mai à partir de midi au foyer Sainte-Barbe à Wibberswiller. Repas complet avec soupe, boulettes de viande ou jambon crudité, fromage et dessert. Animation tout au long de l'après-midi et en soirée. Thé dansant dans l'après-midi avec Romain et Château gonflable pour les plus petits. En soirée, vous vous embarquerez pour un voyage musical pétillant et festif avec les Gacoustiques, mais aussi avec le groupe Contre-Soirée. Et à partir de 18h, grillade pizza flamme, réservée dès à présent via Facebook, Conseil de Fabrique catholique Wibberswiller ou par téléphone. L'association humanitaire Novisi organise son marché aux fleurs, artisanat et saveurs du terroir le dimanche 24 mai de 9h à 18h autour de la salle polyvalente de Henriville. Plus de 50 exposants seront présents, producteurs locaux, artisans et passionnés de jardinage. Une journée conviviale avec des animations dont un manège ainsi qu'une petite restauration et des gâteaux maison attendront les visiteurs. Les bénéfices soutiendront les actions humanitaires de l'association. Entrée libre, contact nbrnovisi@gmail.com. L'interassociation et la commune de Montbronne organisent leur traditionnel Waldfest le dimanche 24 mai. Tout au long de la journée, venez déguster leur spécialité à base de Waldmeister. À partir de 16h, au parcours de santé, mini-moto et retour de la Rabaldikatz. Animation musicale par l'orchestre Ma Bonne Étoile et DJ Chris dans la soirée. Restauration buvette sur place. Vers minuit, ne manquez pas le traditionnel feu d'artifice. Entrée gratuite et sans réservation. L'Amicale des sapeurs-pompiers d'Innsbourg organise sa traditionnelle Kirp les 24 et 25 mai. Dimanche, à partir de 16h, animation avec l'orchestre Gilles et Luc. Lundi, à partir de 16h, animation avec l'orchestre Duo Paradiso. Et le soir, à partir de 18h, restauration avec assiettes paysannes, tarte flambée et pizza. Entrée gratuite. La société carnavalesque de Puttelangelac, en association avec l'Amicale des mineurs, organise son traditionnel vide-grenier du lundi de Pentecôte, le lundi 25 mai, de 9h à 18h, au gymnase municipal et rue Jean Moulin, Puttelangelac. Inscription auprès de Laetitia ou Sandrine, 2 euros le mètre linéaire, entrée gratuite, buvette restauration sur place toute la journée. Dans le cadre des 37e rencontres musicales, l'Institut Théodore Gouvy vous propose le samedi 30 mai à 20h à la collégiale de Hombourreau un concert donné par la maîtrise de la cathédrale de Metz sous la direction de Christophe Bergossi et aussi l'ensemble instrumental La Petite Symphonie sous la direction de Daniel Isoire. Billetterie, connexion, tourisme Frémin-Merlebach à Hombourreau ou sur institut-gouvy.fr ou sur place, placement libre. Pour la fête des mères, l'harmonie municipale de Dieblain vous invite le dimanche 31 mai à 16h30 au Clos des Arts. Deux formations se partageront la scène, le Musikverein Harmonie de Ballweiler en Sarre, puis en seconde partie l'harmonie Sainte-Cécile de Dieblain. Entre tradition et modernité, ces deux ensembles vous entraîneront dans des univers musicaux multiples. La commune de Dieblain profitera de cette occasion pour gâter toutes les mamans avec une attention particulière. Petite restauration, café gâteau, buvette et un bar à bulles vous seront proposés. Entrée libre. Toutes les infos et plus de détails sur radiomélodie.com, rubrique agenda.

Shakira et Zou sur Radio Mélodie. C'est le moment de vous faire gagner un cadeau à l'antenne. Si vous ne le savez pas encore, je vais vous le dire, c'est que dimanche prochain, le 31 mai, ce sera la fête des mamans. Et oui, les mamans seront à l'honneur. 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Mais on va vous gâter aussi à l'antenne et dès aujourd'hui pour ce samedi 23 mai. 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

0: Delight sur Radio Mélodie. Juste avant, on commençait déjà à gâter les mamans, puisque dimanche prochain, le 31 mai, ce sera la fête des mères. Et on a décidé de les gâter dès aujourd'hui sur Radio Mélodie. Voilà, il y avait une composition printanière pour la fête des mères, justement, qui est offerte par les Secrets d'Olivia, qui était à remporter. C'est Chantal de Rénin, qui était le 12e appel et qui repartira donc avec sa composition printanière. Bravo à Chantal. Je rappelle que voilà, hein, les Secrets d'Olivia, vous la retrouvez au 41 rue des Deux Ponts à Sarreguemines. C'est pas très loin de la radio d'ailleurs, ou également au 47 rue Pasteur à Rohrbach-les-Bitches. Des compositions seront d'ailleurs à gagner tout au long des prochains jours sur Radio Mélodie. Pour l'heure, il est 13h35 et on continue en musique, notamment avec Brigitte Bardot et sa Harley Davidson qui arrive dans quelques instants. 13h35 sur Radio Mélodie.
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Célia, tout le bonheur du monde sur Radio Mélodie. Ça va être tout le bonheur du monde pour les fans de Pokémon, puisque le premier aéroport Pokémon au monde ouvrira officiellement ses portes au Japon le 7 juillet 2026. Effectivement, voilà, tout un monde dédié au monde des Pokémon. C'est dans la préfecture d'Ishikawa, voilà, rebaptisé Noto Satoya Pokémon. Ce terminal entièrement dématisé marque une première mondiale. Alors, les visiteurs, pour ceux qui auront la chance d'y accéder, hein, donc ce sera dès le 7 juillet prochain, vous aurez un ballon géant Pikachu percé sur un avion. Vous aurez 111 Pokémon de type vol disséminés dans tout le terminal, du sol au plafond. Vous aurez des fresques. Et au-delà du terminal, hein, l'expérience Pokémon s'étend dans toute la région. Vous aurez des bus décorés en Pokémon, des bains de pieds Pokémon, pourquoi pas, ma foi. Des terrasses panoramiques également, village de Pikachu, etc. Voilà, des restaurants, des boutiques, etc. Voilà, l'aéroport restera donc thématisé jusqu'au 30 septembre 2029. Hein, donc à peu près 2-3 ans, voilà, vous aurez tout un univers Pokémon sur ce secteur-là du Japon. Alors c'est vrai que le Japon est très représenté autour des jeunes avec les mangas, les Pokémon, etc. Et pour ceux qui sont fans du Japon et des Pokémon notamment, bah pourquoi pas. Voilà, restera thématisé jusqu'au 30 septembre 2029. Vous avez le temps de voir venir. C'est pas des Pokémon, mais on les aime aussi. C'est Divafon et Stéphane avec Let Me Go qu'on écoute tout de suite sur Radio Mélodie.

0: Radio Mélodie. Nous allons continuer notre programme en musique pour nous accompagner jusqu'à l'heure de 14h. Charles Aznavour au programme avec Mes Emmerdes. Julien Doré, lui, il a la fièvre. Voilà, un beau programme musical qui arrive sur Radio Mélodie. Et bien sûr, dans l'heure de 14h, on retrouvera Stéphane qui est en animation actuellement au niveau du parking du centre nautique de Sarreguemines. C'est la journée autour du vélo, plein d'animations autour du vélo justement. Vous pouvez vous y rendre tout à fait gratuitement et profiter d'animation. On retrouvera justement Stéphane qui nous parlera un petit peu de toutes les activités prévues sur place. On retrouvera également Sébastien, toujours en direct. Lui, il est en animation dans une autre ambiance puisque le magasin Le Roi des Vins à Styrin-Vendel fête ses 10 ans. Et là, on est vraiment sur un moment convivial là aussi. Et on retrouvera également dans l'heure de 14h Sébastien pour voir un petit peu ce qui s'y passe dans le secteur de Styrin-Vendel. Léa Guichou à 14h pour les infos. Et ça arrive d'ici quelques instants. Ne bougez pas sur Radio Mélodie.
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0: Il est 14h01 et c'est l'heure de s'informer avec Léa Guichou. Bonjour.
1: Bonjour à tous. La Française soupçonnée d'avoir abandonné ses deux enfants au Portugal et son compagnon sont placés en détention provisoire pour coups et blessures aggravées, mise en danger et abandon. Les enfants âgés de 4 et 5 ans ont été retrouvés en pleurs au bord d'une route portugaise. Ils ont été placés dans une famille d'accueil. Un troisième suspect mis en examen dans l'enquête sur des projets d'action violente dans le Nord. L'activité en ligne de ce trentenaire révèle un profil inquiétant. Selon les enquêteurs, deux mineurs avaient déjà été mis en examen et écroué. L'un d'entre eux, âgé de 16 ans, est soupçonné de nourrir une fascination pour les figures djihadistes. 8 personnes blessées, dont 2 grièvement, lors d'un rassemblement de tuning illégal à Reims. Une voiture a foncé dans la foule. Le conducteur mis en cause a été interpellé. Le conflit au Moyen-Orient, le Pakistan joue les médiateurs. Le chef d'état-major de l'armée pakistanaise a rencontré le président du Parlement iranien à Téhéran. L'Iranien affirme que son pays a reconstruit ses forces armées lors de la trêve avec Washington. Il promet une réponse écrasante aux États-Unis et à Donald Trump en cas de reprise de la guerre. Réaction de l'OMS après la détection de 3 nouveaux cas d'Ebola en Ouganda. Il est vital que les autorités maintiennent une vigilance élevée pour contrôler l'expansion du virus, déclare le patron de l'Organisation mondiale de la santé. L'Ouganda est un pays voisin de la République démocratique du Congo où l'épidémie d'Ebola a déjà fait plusieurs dizaines de morts. Le concert de Véronique Sanson prévu aujourd'hui dans un festival de Saint-Brieuc en Bretagne est annulé. La chanteuse de 77 ans a été hospitalisée d'urgence pour une infection respiratoire aiguë. Les autres concerts de sa tournée d'été sont maintenus selon le service de presse de l'artiste. Et puis, qui remportera la Palme d'Or ? Verdict ce soir avec la cérémonie de clôture du Festival de Cannes. 22 films sont en compétition. Le jury est présidé cette année par le réalisateur sud-coréen Park Chan-wook. Cérémonie à suivre à partir de 19h sur France TV. Bon après-midi à tous.
0: Et on fait le point sur la météo du jour. Et que dire, mis à part qu'il fait beau. Il fait beau et surtout il fait chaud avec des très belles températures. Pour ce mois de mai, on a du 29 à 31 degrés pour les maximales d'aujourd'hui. Et ça va continuer pour les jours suivants puisque demain dimanche, une nouvelle fois, on aura des conditions météo qui restent très estivales avec des températures même encore un peu plus chaudes, entre 30 et 32 degrés prévues pour demain dimanche.
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0: Et on continue notre après-midi ensemble sur Radio Mélodie. Tout un programme pour l'heure de 14h. On jouera ensemble à La Musique Fait Son Cinéma. On rejoindra également Stéphane qui est actuellement en animation à la journée autour du vélo. Ça se passe actuellement au niveau du parking du centre nautique de Sarreguemines. Tout un tas d'activités autour du vélo à faire. On ira le rejoindre d'ici quelques minutes en direct. Place à la musique, place au souvenir, celui de Chuck Berry, tout de suite sur Radio Mélodie.

0: Les conditions de circulation sont bonnes pour ce samedi après-midi. On fait la route ensemble sur Radio Mélodie. Si vous êtes témoin de fait de route, bien sûr, n'hésitez pas à nous contacter au standard pour qu'on puisse le faire partager au plus grand nombre au 03 87 98 29 29.
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0: Concernant les stations-service les moins chères du secteur, le diesel est à 2,05 €. Nous sommes dans les stations Carrefour de Sarreguemines et Grosse-Bliederstroff. Et pour le sans-plomb 95-10 au moins cher, c'est actuellement dans les stations Total à 1,99 €, notamment à Forbach ou encore à Sarreguemines.
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0: dire, on dirait sur Radio Mélodie. Ce samedi, c'est le vélo qui est à l'honneur à Sarreguemines, sur le parking du Centre Nautique. C'est la journée autour du vélo. On y retrouve une nouvelle fois Stéphane. Bonjour Stéphane.
1: Bonjour Vanessa.
0: Alors que se passe-t-il exactement pour cette journée autour du vélo?
1: Ah, c'est une journée sous le signe du soleil et de la convivialité ici sur le parking du Centre Nautique de Sarreguemines-Confluence. Une deuxième édition de cette manifestation autour du vélo. Plein de stands, plein d'animations, des vélos insolites, des petites réparations avec Sarreguemines à vélo. Un grand prix cycliste bien sûr, le 24e grand prix de la casque qui est un peu le fil rouge de la journée avec plusieurs départs proposés. Des sorties VTT également au départ ici du Centre Nautique pour 20 ou 35 km en famille. C'est pour tous les âges. Vous pouvez essayer des vélos insolites, vous pouvez faire des parcours d'agilité avec le vélo, réparer votre vélo, les petits tips pour pouvoir bien entretenir le vélo. Et puis on a des stands également de la médiathèque qui propose un bricolage autour du vélo et l'Office du Tourisme. Je suis justement avec Aurélie Chevassu, la directrice de l'Office du Tourisme de Sarreguemines, qui va nous parler de deux animations et surtout deux fils rouges pour eux en ce moment, et notamment la location de vélo proposée par l'Office du Tourisme. Bonjour Aurélie.
2: Bonjour à tous. Donc on peut vous proposer la location de vélo sur simple réservation par un coup de téléphone à notre bureau. On a ouvert 7 jours sur 7 jusqu'à fin septembre et on dispose d'une flotte de 25 vélos à assistance électrique que l'on peut mettre à votre disposition pour la journée au coût de 20 euros.
1: Quels sont les publics intéressés par ces locations de vélos? Vous me disiez qu'aujourd'hui, il y avait pas mal de locations faites sur ce grand week-end ensoleillé.
2: Beaucoup de locaux ou de proches locaux ou des gens tout simplement qui veulent découvrir le vélo assistance électrique avant d'en acquérir un et qui veulent aussi découvrir les pistes cyclables de la communauté d'agglomération de Sarreguemines.
1: Beaucoup de manifestations qui sont proposées, vous en participez à beaucoup. Et puis également, le côté un peu randonnée, alors on parle du vélo bien sûr, toutes ces pratiques douces, la randonnée également avec des grands circuits. Hein.
2: Oui, on vient de sortir une carte des randonnées qui propose 29 circuits différents, adaptés à toutes les familles, à tout niveau. Et pour vous faire découvrir encore mieux le territoire, la carte est à disposition gratuitement à l'Office de Tourisme ou sur le site internet.
1: Voilà, et Sarreguemines-Confluence, l'Office du Tourisme, qui propose notamment de relier en vélo et en pratique douce tous ces sites que l'on connaît bien tout autour de Sarreguemines ou qu'on peut découvrir.
2: Oui, on peut même aller sur le côté transfrontalier aussi, sans souci, et puis on saura vous indiquer les chemins à suivre.
1: Eh bien voilà, tout est fait pour se renseigner sur cette pratique du vélo. Une grande journée ensoleillée, le parking est ombragé, la restauration est prévue pour pouvoir passer cet après-midi tranquillement ensemble sur ces différents stands avec les acteurs, Cycloclub Sarreguemines, le Sprinter Club, Sarreguemines à vélo, l'Office du Rythme et la médiathèque.
0: Merci beaucoup Stéphane pour cette intervention. Donc c'est jusqu'à 18h hein, et ça se passe, je le rappelle, sur le parking du Centre Nautique de Sarreguemines. Merci beaucoup Stéphane et je te propose qu'on se retrouve d'ici une petite heure. À tout à l'heure.
1: À tout à l'heure Vanessa.
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Place à notre jeu du samedi sur Radio Mélodie. La musique fait son cinéma. Si vous aimez le cinéma et que vous adorez la musique, il va bien falloir tendre l'oreille. Je vais vous passer l'extrait d'une chanson tirée d'un film célèbre. Votre mission à vous, c'est de retrouver le titre du film dont elle est tirée, tout simplement. À gagner pour ce jeu, c'est la box du week-end spécial kit voiture avec le pare-soleil, le grattoir notamment, le désodorisant, le cabas, etc. Bref, le tout signé bien sûr Radio Mélodie. Alors, dans quel film vous avez entendu cette chanson-là ?

vous avez forcément la réponse, j'imagine. The Power of Love de Way Levis and the News. Oui, mais dans quel film on a entendu cette chanson-là? Vous pensez avoir la bonne réponse? Vous nous appelez au standard tout de suite au 03 87 98 29 29. Bonne chance!

film à retrouver dans La musique fait son cinéma grâce à une chanson. Et aujourd'hui, c'était cette chanson-là. Vous avez été très nombreux à reconnaître ce titre qu'on a pu écouter, bien évidemment, dans Retour vers le futur avec Marty McFly, bien évidemment, et le professeur, le docteur Emmett Brown, évidemment. Bravo à Jérôme de Forbach qui était le plus rapide à retrouver la bonne réponse. C'est un film qui fête ses 41 ans cette année, sachez-le, ce sera en octobre prochain. Retour vers le futur qui fêtera donc ses 41 ans. On félicite une nouvelle fois donc Jérôme de Forbach qui part avec sa box du week-end. Un nouveau film sera à retrouver dès samedi prochain dans Yes Weekend. Place à la musique, Stevie Wonder, tout de suite, That Girl qu'on écoute ensemble.

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0: dit. Et moi, je me vois bien sur une petite terrasse avec un verre de vin en écoutant cette musique-là. Alors, ça tombe bien puisque le magasin Le Roi des Vins à Styrin-Vendel fête ses 10 ans et on y retrouve Sébastien en direct. Bonjour Sébastien.
1: Eh ben écoute Vanessa, que ton souhait soit exaucé car ici on a installé une belle terrasse et effectivement on peut déguster du vin avec modération. Pour nous en parler, Geoffrey, le petit chef du Roi des Vins, depuis aussi presque 10 ans. Bonjour Geoffrey.
2: Bonjour. Oui, l'année prochaine, c'est mes 10 ans.
1: Eh ben voilà, vous l'avez sûrement déjà croisé avec ses yeux bleus. Ici, il vous attend, il vous propose aussi de déguster des vins. Alors, messieurs, dames, vous avez peut-être une fête là. C'est vrai que n'oubliez pas, on est sur un long week-end, hein, le lundi de Pentecôte aussi qui arrive. Et il vous faut peut-être du vin. Ben, venez faire un petit tour par Styrin-Vendel car on a une belle offre aujourd'hui hein, pour cette ouverture.
2: Oui, alors avant tout, on a une dizaine de domaines qui sont présents pour faire déguster une centaine de vins. Donc ça laisse du choix et on a également une offre, on fait 10% en bon d'achat quand vous faites un passage en caisse.
1: Donc ça veut dire si j'achète pour 100 euros de vin, bah, j'ai un bon d'achat de 10 euros.
2: C'est exactement ça.
1: Voilà. Alors là, je ne sais pas si Vanessa, on l'entend un peu à la radio, mais on a de la musique parce que Matteo Licata est un ami de la famille hein, et il fait un petit tour de chant là avec ses élèves actuellement sur notre podium.
2: Oui, c'est ça, ils sont là une bonne partie de l'après-midi, juste avant le tirage au sort de notre tombola. Donc ils passent à tour de rôle et chante
1: de belles chansons.
2: Exactement.
1: Voilà. Et puis je disais tout à l'heure en plaisantant, tu es le petit chef, car quand Rachel et Laurent ne sont pas là, c'est toi qui tiens la boutique et vous êtes tous les trois très généreux. Moi, ça me touche toujours de le dire. Aujourd'hui, il y a une tombola et tous les bénéfices de cette tombola iront à une demoiselle de thym qui s'appelle Méline. Et il y a des cadeaux à gagner quand même aussi. Hein.
2: Oui, c'est ça. Donc, on a trois jolis lots qu'on fait gagner, des caves à vin remplies de vin. On joue avec vous-même pour faire gagner des lots avec votre roulette.
1: Voilà, la roue de la chance. Faut pas dire la roulette. Hein,
2: ouais,
1: c'est la roue de la chance,
2: excusez-moi.
1: La roulette russe.
2: La roulette russe, ouais. Et on a également une trentaine de lots d'une valeur de 30 euros, des lots de vin qu'on fait gagner.
1: Super,
2: donc
1: super,
2: notre tirage au sort se fait à 17h.
1: Alors moi, mon contrat va jusqu'à 18h, mais c'est pas parce que mon contrat s'arrête à 18h que vous arrêtez aussi.
2: Non, effectivement. Alors nous, la soirée va continuer jusqu'à 21h. Donc on a de la restauration également. On fait des entrecôtes au bras zéro, des saucisses dans le pain. Et donc on aura les domaines qui seront présents jusqu'à 20h, 21h. Donc n'hésitez pas à venir pour passer un bon moment convivial chez nous.
1: Et il y a de la musique encore ce soir.
2: Et il y aura également de la musique. Il y aura un groupe de musique qui sera là. Donc,
1: et qui jouera des morceaux.
2: Exactement.
1: Et les vignerons aussi.
2: Ouais,
1: ça va être génial.
2: Exactement.
1: Super. Allez, une dernière question, Geoffrey. Imagine quelqu'un nous écoute et dit mais c'est où ce Roi des Vins? Comment est-ce qu'on peut nous trouver?
2: Alors, vous sortez de l'autoroute à Styrin, au niveau du Décathlon. Vous dirigez vers l'Allemagne. Et avant le garage Ford, vous tournez à gauche et c'est en contrebas. Vous verrez, il y a une bonne ambiance, il y a de la musique, il y a des tonnels. Donc, vous pouvez pas nous louper.
1: Voilà, il y a même quelqu'un qui place les voitures, j'ai vu. Hein.
2: Exactement.
1: Voilà, Geoffrey, merci beaucoup.
2: Merci à vous.
1: Et on vous attend nombreux donc ici à Styrin-Vendel pour fêter, Vanessa, tu auras compris, les 10 ans de Roi des Vins.
0: Et on se retrouve d'ici une petite heure, Sébastien.
1: À tout à l'heure.
0: À tout à l'heure, avec plaisir, à tout à l'heure.

0: Fever Dream sur Radio Mélodie. Nous allons continuer à mettre le feu sur Radio Mélodie en musique, puisque Johnny Hallyday arrive d'ici quelques instants. Ce titre d'ici quelques instants après une courte pause et bien sûr avant de retrouver Léa Guichou pour faire le point sur les infos de 15h sur Radio Mélodie. Bel après-midi.
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8: 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La collectivité entend ainsi améliorer la qualité de vie et soutenir le dynamisme économique des territoires. Depuis 2 ans, plus de 2000 industriels, entrepreneurs, artisans, agriculteurs ont déjà été accompagnés dans leurs projets. Écoutez le témoignage d'Amandine Stoffel, propriétaire de la clinique vétérinaire Crin et Moustache à Émilly en Moselle. Elle a profité de ce coup de pouce de la région.
9: C'est vraiment un gros coup de pouce pour une installation où on va investir dans beaucoup de matériel qui est assez cher parce que à côté de notre activité auprès des animaux d'élevage, on soigne aussi des animaux domestiques dès lors qu'on a besoin d'acheter

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0: sur Radio Mélodie. Il est 15h. Et c'est l'heure de s'informer avec Léa Guichou, bonjour.
1: Bonjour à tous. Le ministre israélien de la Sécurité nationale a désormais l'interdiction d'entrer sur le territoire français. C'est ce qu'annonce le ministre des Affaires étrangères, Jean-Noël Barrot. En cause, une vidéo publiée cette semaine par le ministre israélien. Elle montre le traitement brutal infligé à des militants étrangers de la flottille pour Gaza. Plusieurs militants capturés en Méditerranée par Israël rapportent des violences, des attouchements et des humiliations imposées par les forces israéliennes lors de leur détention. Au moins 90 morts dans l'explosion d'une mine de charbon en Chine, l'accident minier le plus meurtrier depuis 17 ans dans le pays. 247 mineurs se trouvaient sous terre quand l'explosion s'est produite. La plupart ont été secourus. Dans l'actualité aussi, la justice portugaise décide de placer en détention la Française soupçonnée d'avoir abandonné ses enfants au bord d'une route. Son compagnon est aussi écroué. Le couple est accusé de coups et blessures aggravées, mise en danger et abandon. Les enfants ont été placés dans une famille d'accueil. Verdict attendu aujourd'hui dans les Alpes de Haute-Provence. Un homme est jugé devant la cour d'assises pour viols aggravés, actes de torture et de barbarie et proxénétisme sur son ex-compagne Laetitia. Lors de sa dernière prise de parole devant la cour, l'accusé a dit regretter certaines choses qu'il a pu faire. Il risque la réclusion criminelle à perpétuité. Un temps estival ce week-end en France, un épisode de chaleur précoce et intense. Le mercure atteint les 30 degrés et même 35 sur la façade ouest. Des records de température ont déjà été battus hier, 32 à La Roche-sur-Yon en Vendée, 29 à Dinard en Bretagne. Le foot au programme ce soir, la finale de la Ligue des Champions féminine. L'OL Lyon affronte Barcelone à partir de 18h. Les Lyonnaises ont déjà remporté 8 fois la Ligue des Champions féminine. Et si vous ne suivez pas le foot et que vous avez envie de sortir ce soir, sachez que de nombreuses animations sont organisées partout en France à l'occasion de la Nuit des Musées, des concerts, des visites gratuites ou encore des ateliers. Toute la programmation est disponible sur le site de la Nuit des Musées. Bon week-end à notre écoute.
0: La météo pour demain dimanche. C'est sans surprise que les conditions météo restent estivales pour la journée dominicale avec une très belle douceur dès le matin avec des températures comprises entre 12 et 14 degrés au réveil. Puis elles vont vite grimper et ce sera une belle chaleur comme aujourd'hui entre 30 et 32 degrés affichés sur le thermomètre pour la journée de demain. On aura une météo similaire encore pour le lundi férié donc ça tombe bien et elle devrait rester encore au moins comme ça jusqu'à mardi voire mercredi prochain.
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0: Et dans l'heure de 15h, on continue à passer notre après-midi ensemble sur Radio Mélodie. Dans quelques minutes, nous allons rejoindre une nouvelle fois Stéphane en direct. C'est la journée autour du vélo dans le secteur de Sarreguemines. Ça se passe tout simplement au niveau du parking du centre nautique de Sarreguemines avec tout un tas d'activités à faire autour du vélo. Ça tombe bien avec ce beau temps. En tout cas, on ira prendre des nouvelles de Stéphane et voir un petit peu ce qui s'y passe. Côté musique, Kaolin, partons vite. Ce sera juste après Quincy Jones qu'on écoute ensemble.

0: est à l'honneur ce samedi grâce à la journée autour du vélo avec l'agglomération de Sarreguemines. Ça se passe au niveau du parking du centre nautique jusqu'à 18h et on y retrouve une nouvelle fois Stéphane. Bonjour Stéphane.
1: Bonjour Vanessa.
0: Alors que se passe-t-il toujours pour cette journée autour du vélo ?
1: Alors, deuxième édition de la journée autour du vélo, ici sur le parking du centre nautique de Sarreguemines, avenue de la Blisse. On est vraiment sur le cœur de l'animation, le cœur de l'après-midi, avec différentes animations autour du vélo. Un grand moment organisé en partenariat avec le cycloclub de Sarreguemines, et puis Sarreguemines à vélo, et bien sûr la communauté d'aglo. Une belle occasion de partager un moment convivial en famille ou entre amis sur les nouvelles pratiques et célébrer le vélo sous toutes ses formes, entre des ateliers de réparation et qui vous permettent d'avoir des petits tips pour garder votre vélo en bon état, ou encore vous renseigner sur les sentiers de randonnée VTT avec le cycloclub, également un parcours d'agilité, les vélos insolites qui sont proposés à l'essai également, avec un stand de l'Office du Tourisme qui vous propose de relier tous les sites autour de Sarreguemines touristiques dans les mobilités douces dont le vélo fait partie. Et puis je suis avec la médiathèque de Sarreguemines qui vient rejoindre cette deuxième édition, et notamment avec Marie Vechter, adjointe du patrimoine de la médiathèque, qui va nous parler de la présence de la médiathèque sur cette édition. Bonjour Marie.
2: Bonjour. Alors aujourd'hui on a décidé d'être là avec ma collègue Laura dans le cadre de cette manifestation pour représenter la médiathèque. L'idée était de partager avec les enfants un bricolage autour d'une œuvre de Marcel Duchamp, qui est un artiste du XXe siècle, père de l'art contemporain. Et on avait à cœur de mêler à la fois la passion du vélo et également l'art et la culture qu'on a représenté à la médiathèque pendant 2 mois avec la microfolie notamment.
1: Alors qu'est-ce qu'est la microfolie ?
2: Alors la microfolie, c'est quelque chose qu'on a déployé grâce à l'État, qui est donc un musée virtuel qui a pour but de partager l'art avec tous, qu'importe le milieu, qu'importe l'âge également. Et donc, elle se tient encore jusqu'à fin mai. D'ailleurs, mercredi, on a une séance à 10h30 et à 15h qui sont ouvertes au grand public.
1: Voilà, avec donc cette participation de la médiathèque au cœur de cette manifestation, vous avez eu quelques échanges avec le public, le soleil, et puis et ben, cet après-midi qui se passe vraiment bien pour également la médiathèque et puis ben, toutes vos activités.
2: Oui, effectivement, on a pu avoir de beaux échanges, rencontrer pas mal de monde avec ce soleil, c'est toujours agréable. Si jamais vous voulez, on est encore là jusqu'à 17h.
1: La médiathèque est ouverte au public, vous pouvez venir, on peut y venir toute la semaine ?
2: Oui, toute la semaine, sauf les dimanches et lundis.
1: Voilà, la médiathèque qui fait partie donc de ces nouveaux arrivants sur cette édition autour du vélo, avec donc cet après-midi qui promet encore d'être riche en événements, et puis notamment le dénouement du dernière course du Grand Prix cycliste de la communauté d'Aglo de Sarreguemines Confluence, qui est partie à 14h45.
0: Merci, voilà, merci beaucoup Stéphane. Je rappelle donc que cette journée autour du vélo, c'est jusqu'à 18h aujourd'hui et ça se passe tout simplement au niveau du parking du centre nautique de Sarreguemines. Merci beaucoup à toi Stéphane pour tous ces directs et je te souhaite une belle fin d'émission à toi.
1: Bonne fin d'émission, au
0: merci, au salut à Stéphane. Il est 15h15 sur Radio Mélodie.
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0: phrase, mon sourire sur Radio Mélodie. C'était mieux avant, c'est une phrase qu'on entend de temps en temps. C'était mieux avant, c'est la question qu'on vous a posée justement lors de nos micro-trottoirs avec Nadia. On vous a posé cette question, on entend souvent ça, mais pour vous, c'était quoi ce qui était mieux avant? On écoute vos réponses tout de suite sur Radio Mélodie.
1: Le micro est à vous.
2: On dit toujours que c'était mieux avant, mais qu'est-ce qui était mieux avant?
3: Je pense que les gens s'aidaient plus entre-temps avant. Alors là, quand vous tombez sur la route ou qu'il y a quelque chose, il n'y a personne qui vous aide. Je pense que les gens, ils s'aident plus souvent. Bon, à part les voisins qu'on a, mais je veux dire, quand vous allez vous promener, ou les gens ne vous regardaient pas tellement. Les gens étaient plus compréhensifs, je dirais, avant.
4: La convivialité.
3: Voilà.
4: Hein. Ouais,
3: exact.
4: C'est pareil.
3: C'est la même chose.
2: S'amuser plus aussi.
4: Oui, c'est ça.
3: Oui. Ouais. Portable, il n'y a plus de sociabilité comme ça.
5: On est d'accord.
4: Ouais.
6: On pouvait aller où on voulait. On avait nos balles, le bal champêtre le dimanche après-midi. J'aimais bien jouer au foot à l'époque.
2: Est-ce que vous pensez qu'on était plus libre?
6: Ah oui, et puis par exemple, comment j'avais, une fois que j'avais, avant le service militaire et après le service militaire, par exemple, j'allais toujours travailler le lundi, j'étais jamais au lit. Hein.
2: Ah bah oui, mais ça c'est parce que vous aviez un corps de jeune.
6: Danser, on allait danser, mais oui, on m'avait demandé ce que je vais. Ben oui, mais c'était comme ça, c'était comme ça.
2: Non. On savait mieux s'amuser.
6: On s'amusait bien, on s'amusait bien, puis en grande partie on se connaissait, hein, même que moi je suis pas de Forbach, hein, mais bon, ça fait rien.
0: Ça c'était les années de jeunesse qui ont parlé, hein, effectivement, voilà, en prenant de l'âge, c'est plus comme avant, effectivement. Allez, nous on continue en musique tout de suite avec Madonna sur Radio Mélodie.

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instant, nous allons retrouver Sébastien en direct. Le magasin Le Roi des Vins, Cyrin Vandel, fête ses 10 ans. On ira voir un petit peu ce qui s'y passe directement avec Sébastien, juste après Joe Dassin, sifflé sur la colline.

0: Je pense à Sébastien, qui est actuellement en animation chez Le Roi des Vins, Styrin Vendel, qui fête actuellement ses 10 ans. On y retrouve Sébastien. Bonjour Sébastien.
1: Bonjour Vanessa, bonjour à toutes et à tous. Écoute, c'est un vrai plaisir d'être présent ici. Heureusement que j'ai apporté la crème solaire, moi je te le dis. Alors évidemment, il y a à manger et à boire, surtout à boire puisqu'on est au Roi des Vins, à consommer avec modération. Roi des Vins, fête ses 10 ans. Rachel et Laurent vous invitent encore ce soir jusqu'à plus après 18h. Vous l'avez compris, la fête continue. Et Vanessa, ce qui est sympa ici, c'est que nous avons donc des vignerons. Il y a 150-220 à déguster gratuitement pendant toute cette journée, pendant cet anniversaire. Et là, je te propose de voyager un petit peu, Vanessa. Ferme les yeux et écoute l'accent qui va arriver à la radio. Moi, j'adore. C'est Théo. Bonjour Théo, comment tu vas ?
2: Bonjour à tous. Bonjour Vanessa. J'espère que vous allez bien.
1: Oh, ça, c'est un bel accent du sud.
2: Oui, du sud. On vient tout droit de Narbonne. Donc, aujourd'hui, je suis chez Roi des Vins pour représenter mon château, le château Ricardel. Donc, nous, on est en Narbonne, en appellation La Clape. À côté de Gruissant, si vous voulez, on a la mer, les étangs, à proximité, c'est magnifique.
1: Ah, voilà, écoute, tu me donnes envie de venir. On peut visiter le domaine
2: On peut visiter le domaine. Alors nous, on fait les visitations toujours gratuites. Vous pouvez venir toute l'année. On est ouvert le dimanche, le samedi, de 8h à 18h. Vous pouvez venir toute l'année, on se fera une joie et un réel plaisir de vous accueillir au château.
1: Super, alors là maintenant on va revenir à Styrin quand même.
2: Oui,
1: qu'est-ce que tu nous as apporté là comme belle bouteille montée?
2: Alors aujourd'hui, donc comment vous allez avoir vraiment ma gamme phare, ma gamme coup de cœur. Vous allez avoir la cuvée Vendredi 13 qui est une cuvée solidaire marquée par la grêle et un élan de solidarité de tous les vignerons de la Clape. En fait, on a été grêlé le 13 juin 2014 et beaucoup de vignerons nous ont donné du raisin gratuitement. Et donc, pour leur rendre hommage, on a créé cette cuvée très solidaire.
1: Waouh, c'est beau ça.
2: Ouais, très solaire, très solidaire. C'est magnifique comme histoire.
1: Alors, toi, tu es principalement sur du rouge?
2: Principalement sur du rouge. Alors, l'appellation La Clape, faut savoir que c'est surtout une appellation de rouge en majorité. Et puis après, on a un peu de blanc à côté.
1: En tout cas, voilà, c'est ce que tu nous proposes.
2: Ouais, c'est ça.
1: Théo, merci beaucoup. Je vois qu'autour de toi, il y a déjà du monde.
2: Oui.
1: Voilà, Vanessa, est-ce que je t'ai pas fait rêver avec cet accent-là?
0: Ah, bah évidemment, j'étais direct avec
1: chouette,
0: les cigales, là.
1: Ah, bah oui. Est-ce qu'il y a des cigales, me demande Vanessa.
2: Il y a beaucoup de cigales. Ah. Il y a beaucoup de cigales, ouais.
1: Bon, super. Merci beaucoup, Théo. C'est adorable. Alors, je voulais aussi vous rappeler qu'on a une super tombola, puisqu'on soutient la cause d'une jeune demoiselle qui s'appelle Méline, qui habite à Eutin, Ensemble pour Méline. C'est une jeune fille qui a eu une souffrance fœtale à la naissance. Elle est atteinte d'IMC, d'infirmité motrice cérébrale. Et donc, l'association a pour but de l'aider au quotidien et d'améliorer son confort de vie. Et donc, justement, tous les bénéfices de la tombola iront donc vers Méline aujourd'hui. Est-ce qu'il reste encore des billets de tombola? Oui, il en reste encore l'un ou l'autre, me dit-on. Donc, à la caisse, c'est pas un problème. Venez nous retrouver chez Roi des Vins. Donc, à Styrin Vendel pour faire la fête, je vais dire, jusqu'au bout de la nuit. À tout à l'heure, Vanessa.
0: Avec plaisir. À tout à l'heure, Sébastien.
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0: Une chanson de circonstance, Julien Clerc, laissons entrer le soleil sur Radio Mélodie. Il est 16h. Et c'est l'heure de s'informer avec Léa Guichou, bonjour.
1: Bonjour à tous. La Française soupçonnée d'avoir abandonné ses deux enfants au Portugal et son compagnon sont placés en détention provisoire pour mise en danger et abandon. Les enfants âgés de 4 et 5 ans ont été retrouvés en pleurs au bord d'une route portugaise. Ils ont été placés dans une famille d'accueil. Un troisième suspect mis en examen dans l'enquête sur des projets d'action violente dans le Nord. L'activité en ligne de ce trentenaire révèle un profil inquiétant selon les enquêteurs. Deux mineurs avaient déjà été mis en examen et écroués. L'un d'entre eux, âgé de 16 ans, soupçonné de nourrir une fascination pour les figures djihadistes. 8 personnes blessées, dont 2 grièvement, lors d'un rassemblement de tuning illégal à Reims. Une voiture a foncé dans la foule. Le conducteur mis en cause a été interpellé. D'après le journal L'Union, il était sans permis et alcoolisé. Le conflit au Moyen-Orient, le président du Parlement iranien affirme que son pays a reconstruit ses forces armées lors de la trêve avec Washington. Il promet une réponse écrasante aux États-Unis en cas de reprise de la guerre. Un changement d'agenda de Donald Trump alimente les spéculations sur une possible reprise des hostilités dans le week-end. Le président américain a annoncé qu'il ne pourrait pas assister au mariage de son fils pour des raisons liées aux affaires de l'État. La Chine a déployé plus de 100 navires de guerre et bâtiments des gardes-côtes dans les eaux régionales. C'est ce qu'affirme Taïwan qui accuse les Chinois de menacer la paix et la stabilité régionale. Le concert de Véronique Sanson prévu aujourd'hui dans un festival de Saint-Brieuc en Bretagne est annulé. La chanteuse de 77 ans a été hospitalisée d'urgence pour une infection respiratoire aiguë. Les autres concerts de sa tournée d'été sont maintenus selon le service de presse de l'artiste. C'est le grand jour. À Cannes, le jury présidé par le sud-coréen Park Chan-wook va dévoiler ce soir son palmarès, dont la Palme d'Or, à l'occasion donc de la cérémonie de clôture du festival. 22 films sont en compétition cette année. Les prix seront remis par Gina Davis, Xavier Dolan ou encore Zoé Saldana et Tilda Swinton. Très bon après-midi à tous.
0: On fait le point sur la météo de demain dimanche et sans surprise, les conditions météo restent estivales pour la journée dominicale. Une douceur déjà bien nette dès le réveil puisqu'on aura des températures allant de 12 à 14 degrés dès demain matin. Et pour la journée, elle se montrera assez chaude, un peu comme aujourd'hui avec des températures allant de 30 à 32 degrés. On aura une météo similaire au moins jusqu'à mercredi prochain.
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0: Et très bel après-midi à tous sur Radio Mélodie. J'espère que vous passez un bon samedi après-midi avec ce beau temps. On continue notre après-midi ensemble. C'est Vanessa qui vous accompagne jusqu'à 17h. Bienvenue aux personnes qui viennent tout juste de nous rejoindre et merci de nous avoir choisis pour passer un bon moment ensemble. Des idées de sortie, ça arrive d'ici quelques minutes. Place à la musique, place aux années 60-70 avec Marvin Gaye tout de suite sur Radio Mélodie.

0: Hey, c'est Radio Mélodie. On fait le point sur les conditions de circulation et les routes sont calmes. Ça roule bien actuellement sur les routes du secteur. Alors n'oubliez pas qu'on continue à faire la route ensemble sur Radio Mélodie. Et si vous êtes témoin de fait de route, il suffit de nous appeler au standard au 03 87 98 29 29.
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0: Les stations-service les moins chères actuellement, le diesel est affiché à 2,05 €. Nous sommes dans les stations Carrefour de Sarreguemines et Grosse-Bliderstroff. Et pour le samplon 95 E10 au moins cher, nous sommes dans les stations Total du secteur à 1,99 €, notamment à Forbach et Sarreguemines.
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0: Le duo Frérot de la Vega, mon petit pays sur Radio Mélodie. Nous allons parler idées de sortie. Il y a des choses à faire tout au long de ce week-end. On est une nouvelle fois sur un long week-end de 3 jours pour notre plus grand bonheur, effectivement. Il est sympa hein, ce mois de mai cette année, hein, tout de même. Allez, ce soir, les associations de Zinkboost vous donnent rendez-vous à partir de 18h, là tout à l'heure, pour la fête du printemps. Vous allez pouvoir notamment profiter de musique, une animation musicale. Vous aurez de la restauration, buvette également. Prévu sur place. Voilà une idée de sympa, de sortie plutôt sympa à faire ce soir, donc sur le secteur de Zinkboost. Si vous êtes plutôt amateur de pizza, on a aussi ce qu'il vous faut, puisque les sapeurs-pompiers de Hambar organisent leur traditionnelle soirée pizza ce soir, toujours à partir de 18h. Et ça se passe tout simplement à la caserne des pompiers de Hambar. Donc là aussi, on est sur une idée de sortie à faire ce soir. Bien d'autres, vous en retrouvez sur notre site radiomélodie.com. N'hésitez pas à aller jeter un petit coup d'œil. Vous avez vraiment de quoi faire, notamment pour la journée de demain dimanche, mais également pour la journée de lundi. Profitez-en. Côté musique, on continue sur Radio Mélodie avec The Cars qui arrive. Miles Smith également au programme avec son titre Stay. On écoute tout ça après une courte pause sur Radio Mélodie. Et puis une offre d'emploi du moment, c'est chez KM Fermeture qui recherche immédiatement un serrurier métallier polyvalent avec expérience exigée, à l'aise dans la pose de structures métalliques, de garde-corps. Vous savez effectuer des réparations en serrurerie sur les portes, volets et fenêtres et être capable de travailler en autonomie. Il propose en fait un CDI après 2 mois d'essai et un salaire intéressant. Et pour postuler, il suffit tout simplement d'envoyer un CV à l'adresse mail suivante. C'est km.fermeture@gmail.com, km.fermeture avec S, attention, @gmail.com.
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Conseil sur Radio Mélodie. J'étais en train de jeter un petit coup d'œil sur notre site radiomélodie.com. Je vous rappelle qu'il y a plein de bons plans sur notre site, notamment des idées de sortie évidemment. Il y a des petites annonces, il y a même des offres d'emploi. Alors on parle là tout de suite des petites annonces que vous nous avez postées sur le site, notamment à Meisenthal. Il y a à Marienthal. Voilà, tout simplement, il y a une personne qui vend une cage pour oiseaux. Voilà, pour des mandarins, par exemple. Donc tout simplement, n'hésitez pas à aller consulter directement cette petite annonce. Sinon sur Ambar, il y a une personne qui vend un casque de moto en taille S. Ce casque a été acheté un petit peu petit. Il a été acheté 330 € et la personne le vend à 250 €. Il y a même des photos disponibles sur notre site. Je vous laisse le découvrir. Alors, comme je vous disais, vous avez des offres, des petites annonces, mais vous avez aussi des offres d'emploi. Si jamais vous êtes actuellement à la recherche d'un emploi, là, par exemple, il y a une recherche de maçon coffreur sur le secteur de Sarreguemines ou encore vendeur en boulangerie pâtisserie, toujours dans le secteur de Sarreguemines. Et tout ça, vous le retrouvez directement sur notre site radiomélodie.com. On continue en musique avec Emmanuel Moir tout de suite, Être à la hauteur, qu'on écoute ensemble.

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3: Et dans quelques minutes, nous allons retrouver une nouvelle fois Sébastien en direct. Le magasin Le Roi des Vins à Styrin-Vendel fête ses 10 ans et on le retrouvera une nouvelle fois en direct pour voir un petit peu ce qui s'y passe. Ce sera d'ici quelques instants après Irene Cara et Fame sur Radio Mélodie.

0: Nous reprenons la direction de Styrin-Vendel, le magasin Le Roi des Vins fête ses 10 ans. Et on y retrouve une nouvelle fois Sébastien en direct. Bonjour Sébastien.
1: Bonjour Vanessa, bonjour à toutes et à tous. Merci de me donner la parole. Et effectivement, dernier direct, pour parler aussi un petit peu du futur, de l'avenir. Qu'est-ce qui nous attend ici à Roi des Vins? Je suis avec Rachel, hein, qui est la responsable, la patronne, on va dire. Bonjour ma Rachel.
2: Bonjour, bonjour.
1: Ça va bien?
2: C'est la patronne, tu peux dire ça.
1: On peut dire la patronne, voilà. Très bien. Alors Rachel, déjà, on invite tous nos auditeurs encore à venir vous rejoindre. Franchement, vous avez mis les petits plats dans les grands. Qu'est-ce qui nous attend encore là jusqu'à 21h ce soir?
2: Bah, en fait, là maintenant, tu vas avoir le tirage de sort de la tombola.
1: D'accord.
2: Qui est en l'honneur de la petite Méline. Et après ça, on aura pendant 3 heures un groupe qui va venir...
1: Un concert.
2: Voilà.
1: On pourra danser,
2: on pourra manger, on pourra boire, on pourra continuer à faire la fête.
1: Est-ce que les vignerons sont encore présents?
2: Ils seront présents jusqu'à la fin.
1: Très bien.
2: Voilà.
1: Alors j'aimerais aussi qu'on parle maintenant un petit peu de l'entreprise Roi des Vins. Ça a été créé donc en 2016.
2: Créé en 2016, mon mari et moi et un ami, en fait. Et de là, toute une franchise s'est créée autour de ça. Nous, on est resté focalisé sur Styrin-Vendel. Mais par contre, on a créé une autre franchise qui est la franchise Jacques Bocquel pour un peu s'épanouir, faire du chocolat et devenir un peu l'univers du palais. Et en 2022, on a ouvert la fromagerie.
1: Et alors, est-ce que vous n'en resterez pas là? Vous avez sans doute encore d'autres idées derrière la tête.
2: On en a encore quelques-unes.
1: Est-ce qu'on peut déjà en parler?
2: On compte agrandir le magasin.
1: D'accord.
2: On le trouve pas encore assez grand. 1000 mètres carrés, c'est pas assez.
1: Et ouais, 3500 de référence.
2: Voilà. Hein,
1: 3500 bouteilles.
2: Voilà.
1: C'est pas assez, là. Vous voulez faire combien? 5000?
2: Non, on va rester sur les mêmes quantités de vin, mais par contre, on a un petit projet de restauration, des choses comme ça.
1: Oui, alors j'ai entendu parler d'une terrasse aussi.
2: Oui, alors là, actuellement, on a la terrasse qui est de mai à fin septembre.
1: Pendant les beaux jours.
2: Voilà, pendant les beaux jours. Et après ça, on compte faire des petites places à l'intérieur.
1: D'accord.
2: Voilà.
1: Ah, okay. Ça,
2: parce que on vend du fromage, de la cloche à fromage de Strasbourg. On vend de la charcuterie, de la bonne charcuterie. Donc voilà, on fait beaucoup de planchettes.
1: Ça peut intéresser le public.
2: Voilà, et puis on le propose toute l'année. Ça,
1: et ça, c'est à quelle échéance là? C'est fin 2026, début 2027?
2: Fin 2026. Hein, voilà.
1: Là,
2: pour le moment, on peut manger sur la terrasse. Et donc, on a aussi embauché une nouvelle fromagère qui, elle, est cuisinière.
1: Ah.
2: Et elle propose du jeudi au jeudi, vendredi, samedi, elle propose des plats du jour.
1: D'accord,
2: voilà.
1: Ça c'est une bonne idée.
2: Puis manger sur la terrasse en plein soleil.
1: Permets-moi Rachel, au nom de toute l'équipe de la radio, de vous souhaiter un bon anniversaire.
2: Merci
1: bon
2: encore.
1: Et merci pour votre accueil si chaleureux, si gentil,
2: et
1: pour votre générosité.
2: Bon, merci
1: avec plaisir.
2: Toi.
1: Et puis bien sûr, le magasin continue à rester ouvert. Et puis en plus, vous avez une belle surprise pour nos clients parce que 10 ans, vous avez fait 10% d'économie.
2: Exactement.
1: En bon d'achat.
2: Ouais.
1: Donc, j'ai hâte d'être les 50 ans alors.
2: Ah, ouais, 50%.
1: Ouais, on verra. En tout cas, 10 ans, 10% de remise en caisse sous forme de bon d'achat que vous pourrez redépenser ici.
2: Voilà.
1: Merci Rachel. Toute l'équipe du Roi des Vins vous attend, ainsi que tous les vignerons qui vous proposent encore de découvrir leur bon vin jusqu'à 21h et plus s'il le faut.
2: Voilà, exactement.
1: Merci Rachel.
2: Merci beaucoup. Merci.
1: Voilà, Vanessa, on retourne au studio et je te souhaite une bonne fin d'émission.
0: Merci beaucoup, Sébastien. À bientôt.
2: Ouais.

0: sur Radio Mélodie. C'est la fin de l'émission déjà pour aujourd'hui. Je vous retrouve bien sûr sans faute demain dimanche. De nouveau, une journée ensoleillée nous attend et ça fait du bien. Et je serai présente dès midi demain pour une nouvelle émission de Yes Weekend avec une nouvelle fois des cadeaux, des jeux, de la musique évidemment à l'antenne. Demain matin, c'est Pierre et Cathy qui seront présents pour vos dédicaces comme chaque dimanche matin. Bien évidemment, actuellement, la musique continue. Léa Guichou sera présente à 17h pour vos infos. Je vous souhaite à tous une excellente fin de journée. Très belle soirée à tous. Et moi, je vous dis à demain. Bye.
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Bonsoir à tous. Le ministre israélien de la Sécurité nationale a désormais l'interdiction d'entrer sur le territoire français. C'est ce qu'annonce le ministre des Affaires étrangères, Jean-Noël Barrot. En cause, une vidéo publiée cette semaine par le ministre israélien. Elle montre le traitement brutal infligé à des militants étrangers de la flottille pour Gaza. Plusieurs militants français capturés en Méditerranée rapportent des violences, des attouchements et des humiliations imposées par les forces israéliennes lors de leur détention. La justice portugaise décide de placer en détention la Française soupçonnée d'avoir abandonné ses enfants au bord d'une route. Son compagnon est aussi écroué. Le couple est accusé de mise en danger et abandon. Le compagnon de la mère était déjà connu des autorités françaises pour des faits de violence sur conjoint ou encore des messages malveillants. Un homme mis en examen dans les Alpes-Maritimes, déjà condamné pour le meurtre de sa femme il y a 15 ans, il est soupçonné d'avoir tué sa nouvelle compagne à Antibes. Il était sorti de prison en 2022. La CGT Spectacle et la Ligue des droits de l'homme assignent Canal+ en justice pour discrimination. Elle dénonce une discrimination envers les signataires de la tribune anti-Bolloré. Le patron du groupe Canal+, Maxime Sada, a affirmé qu'il ne souhaitait plus travailler avec les signataires de cette tribune qui dénonçait l'emprise grandissante de Vincent Bolloré sur le cinéma. Réaction de l'OMS après la détection de 3 nouveaux cas d'Ebola en Ouganda. Il est vital que les autorités maintiennent une vigilance élevée pour contrôler l'expansion du virus, déclare le patron de l'Organisation mondiale de la santé. L'Ouganda est un pays voisin de la République démocratique du Congo où l'épidémie d'Ebola a déjà fait plusieurs dizaines de morts. Un tir d'essai plutôt réussi pour Starship, la fusée géante de SpaceX. Elle s'est abîmée comme prévu dans l'océan Indien, malgré quelques problèmes techniques en cours de vol. Et puis le tennis, le numéro 1 français déclare forfait alors que le tableau principal de Roland-Garros ouvre demain. Arthur Fils avait déjà dû abandonner lors du premier tour du Masters 1000 de Rome au début du mois à cause d'une douleur à la hanche. Très bon week-end à notre écoute.

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Bonsoir à tous. Guillaume Buchy, condamné à 25 ans de prison. Il était jugé depuis lundi par la cour d'assises des Alpes de Haute-Provence pour avoir violé, torturé et livré sa compagne à des centaines d'hommes pendant 7 ans. Il affirmait qu'elle était consentante. Le ministère public avait requis la réclusion à perpétuité. La Française soupçonnée d'avoir abandonné ses deux enfants au Portugal et son compagnon sont placés en détention provisoire pour mise en danger et abandon.

dont les enfants âgés de 4 et 5 ans ont été retrouvés en pleurs au bord d'une route portugaise. Ils ont été placés dans une famille d'accueil. Environ 300 volontaires ont participé aujourd'hui à la battue citoyenne organisée en Loire-Atlantique pour tenter de retrouver Manon Relando, une agricultrice de 31 ans portée disparue depuis près de 2 mois. 50 gendarmes ont encadré l'opération. L'Iran dit qu'il est en phase de finalisation d'un protocole d'accord avec les États-Unis. Le dossier du nucléaire iranien, qui est l'un des principaux enjeux du conflit, ne ferait pas partie de l'accord à ce stade. En revanche, la fin du blocus américain serait en cours de négociation. La Chine a déployé plus de 100 navires de guerre et bâtiments des gardes-côtes dans les eaux régionales. C'est ce qu'affirme Taïwan, qui accuse les Chinois de menacer la paix et la stabilité régionale. Un temps estival ce week-end en France, un épisode de chaleur précoce et intense. Le mercure atteint les 30 degrés et même 35 sur la façade ouest. La nuit, les températures pourraient rester au-dessus de 20 degrés. Coup dur pour le tennis français. Arthur Fils déclare forfait pour le tournoi de Roland-Garros alors que le tableau principal ouvre demain. Le numéro 1 français affirme qu'il n'est pas en mesure de jouer. Il avait déjà dû abandonner au Masters 1000 de Rome au début du mois à cause d'une douleur à la hanche. Et puis c'est le grand jour à Cannes. Le jury va dévoiler ce soir son palmarès, dont la Palme d'Or, à l'occasion de la cérémonie de clôture du festival. 22 films sont en compétition. Les prix seront remis par Gina Davis, Xavier Dolan ou encore Zoé Saldana et Tilda Swinton. Voilà pour ce point sur l'actualité. Très bonne soirée à tous, à notre écoute.

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Bonsoir à tous. Le doublé pour l'Union Bordeaux-Bègles. Les rugbymen girondins ont remporté leur deuxième Champions Cup de suite cet après-midi à Bilbao. Victoire 41 à 19 contre les Irlandais du Leinster grâce à 5 essais dont un doublé de l'ailier Louis Bielbiaré. C'est la 6e fois consécutive qu'un club français remporte la Coupe d'Europe après les titres de Toulouse en 2021 et 2024 et de La Rochelle en 2022 et 2023. Dans l'actualité judiciaire, 25 ans de réclusion criminelle contre Guillaume Bucci. Le verdict est tombé aujourd'hui dans l'affaire dite des viols de Manosque. Il a été reconnu coupable de viols aggravés et d'actes de barbarie sur son ex-compagne. Lors de son procès, il avait reconnu plusieurs actes violents, dont des relations sexuelles imposées auprès de centaines d'hommes, des viols ou encore de la zoophilie. La Française, mise en cause pour l'abandon de ses deux enfants de 4 et 5 ans au Portugal, ainsi que son compagnon, ont été placés en détention provisoire. La justice portugaise a indiqué ce matin que le couple était accusé de deux crimes de mise en danger ou d'abandon. L'homme est par ailleurs accusé de coups et blessures aggravées. Les enfants sont sains.

Sauf placé en famille d'accueil. L'actualité, c'est aussi le conflit au Moyen-Orient et cette question, les États-Unis et l'Iran vont-ils prolonger le cessez-le-feu? Selon les médias américains, les médiateurs estiment qu'un accord est proche, ils prévoiraient la prolongation du cessez-le-feu de 60 jours, une réouverture progressive du détroit d'Ormuz, des discussions sur le stock nucléaire iranien et un assouplissement des sanctions américaines. Selon le média Axios, Donald Trump hésiterait et devrait prendre une décision demain. Au Moyen-Orient encore, le ministre de la Sécurité national israélien Itamar Ben-Gvir interdit de territoire français. Décision du Quai d'Orsay, elle fait suite à la publication par ce ministre d'une vidéo le mettant en scène devant des activistes de la flottille pour Gaza, parmi lesquels des Français, présentés agenouillés et mains liées après leur interpellation. Et puis clap de fin pour le Festival de Cannes ce soir sur la Croisette, début de la cérémonie de clôture à 20h15. Le jury remettra ses prix dans la soirée après 10 jours de compétition. Bonne soirée à tous.

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1: La 15e édition du Festival Rem aura lieu le samedi 23 mai sur la place du Château à Remelfin. Entrée gratuite à partir de 18h30, buvette restauration sur place. Quatre groupes de Moselle et de Sarre sur scène, ainsi qu'un set du DJ Fredson au profit de l'association Agir Ensemble. Plus d'infos, festivalrem.eu et sur les réseaux sociaux. Attention, ça va chauffer à Ambar. Les sapeurs-pompiers de Ambar organisent leur traditionnelle soirée pizza flamme le samedi 23 mai à compter de 18h au sein de leur caserne. Au programme, pizza flamme, barbecue et buvette, ambiance conviviale et festive. Venez nombreux aux journées Supercars au parc d'activités de Teltdrulingen les 23 et 24 mai à partir de 10h. Entrée gratuite, parade de véhicules de prestige et de collection, buvette restauration avec saucisses, merguez, flammes, frites tout au long de la journée. Voyager en Turquie le temps d'un week-end, l'association culturelle franco-turque organise son Festi Sargumine le week-end du 23 et 24 mai de 10h à 20h. Spécialité turque, grillade, pâtisserie orientale, jeux pour enfants, animation tombola, entrée libre, ouvert à tous. L'association Kérar organise son 6e salon d'art intemporel qui se tiendra les 23 et 24 mai dans la salle polyvalente de Kerbac, rue du Stade. Près de 70 artistes y présenteront quelques 300 toiles, photos ou sculptures. Cette exposition est une des plus importantes manifestations artistiques de Moselle. Le Fleischknödelfest le dimanche 24 mai à partir de midi au foyer Sainte-Barbe à Wibberswiller. Repas complet avec soupe, boulettes de viande ou jambon crudité, fromage et dessert. Animation tout au long de l'après-midi et en soirée. Thé dansant dans l'après-midi avec Romain et Château gonflable pour les plus petits. En soirée, vous vous embarquerez pour un voyage musical pétillant et festif avec les Gacoustiques, mais aussi avec le groupe Contre-Soirée. Et à partir de 18h, grillade pizza flamme, réservée dès à présent via Facebook, Conseil de Fabrique catholique Wibberswiller ou par téléphone. L'association humanitaire Novisi organise son marché aux fleurs, artisanat et saveurs du terroir le dimanche 24 mai de 9h à 18h autour de la salle polyvalente de Henriville. Plus de 50 exposants seront présents, producteurs locaux, artisans et passionnés de jardinage. Une journée conviviale avec des animations dont un manège ainsi qu'une petite restauration et des gâteaux maison attendront les visiteurs. Les bénéfices soutiendront les actions humanitaires de l'association. Entrée libre, contact nbrnovisi@gmail.com. L'interassociation et la commune de Montbronne organisent leur traditionnel Waldfest le dimanche 24 mai. Tout au long de la journée, venez déguster leur spécialité à base de Waldmeister. À partir de 16h, au parcours de santé, mini-moto et retour de la Rabaldikatz. Animation musicale par l'orchestre Ma Bonne Étoile et DJ Chris dans la soirée. Restauration buvette sur place. Vers minuit, ne manquez pas le traditionnel feu d'artifice. Entrée gratuite et sans réservation. L'Amicale des sapeurs-pompiers d'Innsbourg organise sa traditionnelle Kirp les 24 et 25 mai. Dimanche, à partir de 16h, animation avec l'orchestre Gilles et Luc. Lundi, à partir de 16h, animation avec l'orchestre Duo Paradiso. Et le soir, à partir de 18h, restauration avec assiettes paysannes, tarte flambée, pizza. Entrée gratuite. La société carnavalesque de Puttelangelac, en association avec l'Amicale des mineurs, organise son traditionnel vide-grenier du lundi de Pentecôte, le lundi 25 mai, de 9h à 18h, au gymnase municipal et rue Jean Moulin, Puttelangelac. Inscription auprès de Laetitia ou Sandrine, 2 euros le mètre linéaire, entrée gratuite, buvette restauration sur place toute la journée. Dans le cadre des 37e rencontres musicales, l'Institut Théodore Gouvy vous propose le samedi 30 mai à 20h à la collégiale de Hombourreau un concert donné par la maîtrise de la cathédrale de Metz sous la direction de Christophe Bergossi et aussi l'ensemble instrumental La Petite Symphonie sous la direction de Daniel Isoire. Billetterie, connexion, tourisme à Frémin-Merlebach à Hombourreau ou sur institut-gouvy.fr ou sur place, placement libre. Pour la fête des mères, l'harmonie municipale de Dieblain vous invite le dimanche 31 mai à 16h30 au Clos des Arts. Deux formations se partageront la scène, le Musikverein Harmonie de Ballweiler en Sarre, puis en seconde partie l'harmonie Sainte-Cécile de Dieblain. Entre tradition et modernité, ces deux ensembles vous entraîneront dans des univers musicaux multiples. La commune de Dieblain profitera de cette occasion pour gâter toutes les mamans avec une attention particulière. Petite restauration, café gâteau, buvette et un bar à bulles vous seront proposés. Entrée libre. 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

0: 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Samedi 30 mai, de 10h à 21h, zone industrielle de Beach, avec les entreprises Grébille, Malria, Menuiserie Edviller, Neutrazanite et Schumacher Bois. 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

0: Bonsoir à tous. La deuxième étoile pour l'Union Bordeaux-Bègles. Les rugbymen girondins ont remporté leur deuxième Champions Cup de suite cet après-midi à Bilbao. Victoire 41-19 contre les Irlandais du Leinster grâce à 5 essais dont un doublé de l'ailier Louis Bielbiaré. On écoute la réaction du trois-quarts centre Damien Penaud au micro de France Télévisions.
1: C'était l'objectif de cette année aussi de revenir jusqu'en finale pour essayer de défendre notre titre. Et je crois qu'on l'a plus que défendu. On a fait un match exceptionnel. J'avais l'impression qu'il y avait tout qui allait pour nous. Et quand c'est comme ça, en général, ça nous sourit. Donc voilà, on a fait une énorme première mi-temps. On s'est relâché en deuxième, j'ai trouvé. On a commencé à faire des fautes, on a été indiscipliné. Mais bon, on avait de l'avance. Donc bon, on a compté sur ça. Et au final, on s'est battu.
0: L'UBB qui s'est battu pour aller décrocher son doublé, c'est la sixième fois consécutive qu'un club français remporte la Coupe d'Europe de rugby. Au Moyen-Orient, un accord entre les États-Unis et l'Iran se rapproche grandement. C'est ce qu'a indiqué le président américain Donald Trump aux médias CBS News. Selon lui, les négociations s'améliorent chaque jour. Il précise à une autre source, Axios, que la probabilité d'un bon accord est à 50%. Selon les médias américains, les deux parties pourraient s'entendre sur la réouverture du détroit d'Ormuz et le dégel de certains actifs iraniens bloqués dans les banques étrangères. Dans le reste de l'actualité, émotion cet après-midi à Nantes. Les proches d'Elijah organisaient une marche blanche en hommage à cet adolescent de 15 ans, tué par balle le 14 mai dans le quartier de Port-Boyer. Plusieurs centaines de personnes ont fait le déplacement pour soutenir la famille.

Et puis les fortes chaleurs risquent de durer. L'avertissement de Météo France, alors que des températures records pour un mois de mai sont enregistrées un peu partout dans l'Hexagone depuis vendredi. Le pic des températures est attendu entre dimanche et mercredi en raison d'un dôme de chaleur qui recouvre le pays. Les experts estiment que ces phénomènes seront de plus en plus fréquents à l'avenir. Bonne soirée à notre écoute.

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Bonsoir à tous. Des progrès encourageants vers un accord final, c'est ce qu'a déclaré le médiateur pakistanais au sortir de négociations entre l'Iran et les États-Unis. Selon les médias américains, les deux parties se rapprochent d'une prolongation du cessez-le-feu de 60 jours. Un accord qui inclurait aussi la réouverture du détroit d'Ormuz et des négociations sur la question de l'uranium iranien. Côté américain, le blocus des ports iraniens pourrait être allégé, tout comme les sanctions financières mises en place contre la République islamique. Toujours selon les médias américains, cette perspective ne plairait pas au Premier ministre israélien Benjamin Netanyahou, qui plaide pour une reprise des frappes sur l'Iran. L'actualité, c'est aussi les suites judiciaires de l'abandon de deux enfants français au bord d'une route au Portugal. Leur mère ainsi que son compagnon ont été placés en détention provisoire. La justice portugaise a indiqué ce matin que le couple était accusé de deux crimes, de mise en danger et d'abandon. L'homme est par ailleurs accusé de coups et blessures aggravées. Les enfants sont sains et saufs, placés en famille d'accueil. Cette condamnation, 25 ans de réclusion criminelle contre Guillaume Bucci. Le verdict est tombé aujourd'hui dans l'affaire dite des viols de Manosque. Il a été reconnu coupable de viols aggravés et d'actes de barbarie sur son ex-compagne. Et puis après la pétition d'une partie du monde du cinéma contre Canal+, et la réponse de la chaîne, la polémique s'invite sur le terrain judiciaire. La Ligue des droits de l'homme et la CGT Spectacle ont annoncé aujourd'hui engager une action contre Canal+. Ils reprochent à la chaîne le choix, je cite, de la discrimination alors que le patron du groupe avait affirmé ne plus vouloir travailler avec les signataires de cette pétition. Le monde du cinéma qui a le regard tourné vers Cannes ce soir, où se déroule en ce moment la cérémonie de clôture. La remise des prix du jury est attendue dans la soirée. En rugby, le doublé pour Bordeaux. L'UBB a décroché sa deuxième Coupe d'Europe de suite à Bilbao en dominant largement le Leinster 41-19. Pas de Coupe d'Europe en revanche pour les footballeuses lyonnaises. L'OL s'est lourdement incliné 4-0 contre Barcelone cet après-midi à Oslo. 4 buts encaissés en seconde période. Bonne soirée à notre écoute.

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Bonsoir à tous. À la une, la condamnation de Guillaume Bucci à 25 ans de réclusion criminelle. Le verdict est tombé aujourd'hui dans cette affaire dite des viols de Manosque. Il a été reconnu coupable de viols aggravés et d'actes de barbarie sur son ex-compagne. Lors de ce procès, il avait reconnu plusieurs actes violents, dont des relations sexuelles imposées auprès de centaines d'hommes, des viols ou encore de la zoophilie. Émotion cet après-midi à Nantes. Les proches d'Elidja ont organisé une marche blanche en hommage à cet adolescent de 15 ans tué par balle le 14 mai dans le quartier de Port-Boyer. Plusieurs centaines de personnes ont fait le déplacement pour soutenir la famille. Dans l'actualité internationale, c'est du 50-50, les mots de Donald Trump auprès des médias américains, alors que les États-Unis et l'Iran cherchent à conclure un accord pour prolonger le cessez-le-feu au Moyen-Orient. Il pourrait porter sur 60 jours de calme supplémentaire et sur la réouverture progressive du détroit d'Ormuz, le président américain qui a notamment échangé avec Emmanuel Macron cet après-midi. Retour en France où les fortes chaleurs risquent de durer, l'avertissement de Météo France, alors que des températures records pour un mois de mai sont enregistrées un peu partout dans l'Hexagone. Le pic des températures est attendu entre demain et mercredi en raison d'un dôme de chaleur qui recouvre le pays. Les experts estiment que ces phénomènes seront de plus en plus fréquents à l'avenir. Et puis que s'est-il passé dans la nuit de vendredi à samedi aux urgences de Nancy? Une femme de 69 ans a été retrouvée morte dans les toilettes où elle s'était rendue sans en informer le personnel de l'hôpital. D'après l'Est républicain, elle avait été installée en salle d'attente alors que son état et ses constantes n'inspiraient pas d'inquiétude à son arrivée. Une enquête a été ouverte. On termine par les sports, le tennis. Après les qualifications, place au premier tour de Roland-Garros, demain, porte d'Auteuil. Le grand chelem parisien pour lequel le numéro 1 français Arthur Fils a déclaré forfait. Il n'est pas remis d'une blessure à la hanche. D'autres tricolores sont en piste et notamment Giovanni Mpeci Pericard, programmé en night session face à Novak Djokovic. Benjamin Bonzi, Fiona Fiero, Arthur Géa, Xenia Efremova, Clara Burel et Luka Pavlovic sont aussi attendus demain. Bonne soirée à notre écoute.

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Bonsoir à tous. Clap de fin sur le Festival de Cannes. Le jury a rendu son verdict et c'est Christian Mungiu qui remporte la Palme d'Or pour son film Fjord. Le Grand Prix revient à Minotaure d'Andrei Zviagintsev et en ce qui concerne les prix d'interprétation, Virginie Efira et Tao Okamoto sont récompensés pour Soudain. Le prix masculin est partagé par Emmanuel Macchia et Valentin Campagne dans Coward. L'actualité, c'est aussi les négociations entre l'Iran et les États-Unis. Selon le média américain Axios, une réunion a lieu à Washington pour discuter de l'accord qui pourrait être convenu entre les deux parties. Côté iranien, l'ambassadeur au Pakistan salue une avancée positive, avec, dit-il, un optimisme prudent quant à la conclusion de cet accord. Celui-ci pourrait notamment porter sur la prolongation du cessez-le-feu de 60 jours et la réouverture progressive du détroit d'Ormuz. Du côté de Taïwan, l'inquiétude, le Conseil de la Sécurité Nationale de l'île affirme que la Chine a déployé plus de 100 navires dans les eaux régionales, des manœuvres qui auraient débuté peu après la rencontre entre le président américain Donald Trump et son homologue chinois Xi Jinping à Pékin. En France, Gérald Darmanin propose un moratoire de 3 ans sur l'immigration légale, en considérant que nous sommes arrivés à la limite de nos capacités d'intégration et d'assimilation. Déclaration dans un entretien au JDD, le garde des Sceaux estime qu'il faut mettre fin à l'immigration telle qu'elle est aujourd'hui. Autre déclaration ce samedi soir, celle d'Édouard Philippe, le maire du Havre, candidat à la présidentielle, se dit favorable à la panthéonisation de Samuel Paty. Ce professeur d'histoire géo poignardé puis décapité près du collège où il enseignait. C'était en octobre 2020. Les sports et le doublé pour l'Union Bordeaux-Bègles. Les rugbymen girondins qui ont remporté leur deuxième Champions Cup de suite ce samedi après-midi à Bilbao. Victoire 41-19 contre les Irlandais du Leinster grâce à 5 essais dont un doublé de l'ailier Louis Bielbiaré, désigné meilleur joueur de la compétition. C'est la 6e fois consécutive qu'un club français remporte la Coupe d'Europe après les titres de Toulouse en 2021 et en 2024 et de La Rochelle en 2022 et 2023. Très bonne nuit à tous.

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Bonsoir à tous. À la une, l'émotion ce samedi après-midi à Nantes. Les proches des DJ ont organisé une marche blanche en hommage à cet adolescent de 15 ans tué par balle le 14 mai dans le quartier de Port-Boyer. Plusieurs centaines de personnes ont fait le déplacement pour soutenir la famille. Dans l'actualité judiciaire, 25 ans de réclusion criminelle contre Guillaume Bucci. Le verdict est tombé aujourd'hui dans l'affaire dite des viols de Manosque. Il a été reconnu coupable de viols aggravés et d'actes de barbarie sur son ex-compagne. Lors de ce procès, il avait reconnu plusieurs actes violents, dont des relations sexuelles imposées auprès de centaines d'hommes, des viols ou encore de la zoophilie. La Française mise en cause pour l'abandon de ses deux enfants de 4 et 5 ans au Portugal ainsi que son compagnon ont été placés en détention provisoire. La justice portugaise a indiqué samedi matin que le couple était accusé de deux crimes de mise en danger et d'abandon. L'homme est par ailleurs accusé de coups et blessures aggravées. Les enfants sont sains et saufs, placés en famille d'accueil. Le ministre de la Sécurité nationale israélien Itamar Ben-Gvir interdit de territoire français. Décision du Quai d'Orsay, elle fait suite à la publication par ce ministre d'une vidéo le mettant en scène devant des activistes de la flottille pour Gaza, parmi lesquels des Français, agenouillés et mains liées après leur interpellation lundi dernier. Le ministre des Affaires étrangères Jean-Noël Barrot affirme que la France ne peut tolérer que ses ressortissants puissent être ainsi menacés, intimidés ou brutalisés, qui plus est par un responsable public. À Gaza, 5 policiers et un adolescent tués samedi dans une frappe israélienne. C'est un site de la police qui a été visé. D'après le ministère de l'Intérieur du gouvernement du Hamas, 42 policiers ont été tués à Gaza depuis l'instauration d'un cessez-le-feu en octobre. Et puis, clap de fin sur le festival de Cannes, le jury a rendu son verdict et c'est Christian Mungiu qui remporte la Palme d'Or pour son film Fjord. Le Grand Prix revient à Minotaur d'Andrei Zviagintsev et en ce qui concerne les prix d'interprétation, Virginie Efira et Tao Okamoto sont récompensés pour Soudain. Le prix masculin est partagé par Emmanuel Machia et Valentin Campagne pour leur prestation dans Coward. Bonne nuit à notre écoute.

Bonsoir à tous. Les derniers aspects et détails de l'accord sont en cours de discussion et seront annoncés prochainement. Déclaration samedi soir de Donald Trump sur son réseau Truth Social. Le président américain revient sur les négociations qui se sont tenues entre l'Iran et les États-Unis. Il indique que cet accord avec la République islamique inclut notamment la réouverture du détroit d'Ormuz. L'actualité, c'est aussi le festival de Cannes. C'est terminé sur la croisette. Le jury a rendu son verdict et c'est Christian Mungiu qui remporte la Palme d'Or pour son film Fjord. Le Grand Prix revient à Minotaure d'Andreï Zviagintsev. En ce qui concerne les prix d'interprétation, Virginie Efira et Tao Okamoto sont récompensés pour leurs prestations dans Soudain. Le prix masculin est partagé par Emmanuel Macchia et Valentin Campagne dans Coward. Un festival qui s'achève sur fond de désaccord entre une partie du monde du cinéma français et son principal financeur Canal+. Après la pétition et la réponse de la chaîne, la polémique s'invite sur le terrain judiciaire. La Ligue des droits de l'homme et la CGT Spectacle ont annoncé samedi engager une action contre la chaîne. Il reproche à Canal+, le choix, je cite, de la discrimination, alors que le patron du groupe avait affirmé ne plus vouloir travailler avec les signataires de cette pétition. Les fortes chaleurs risquent de durer. L'avertissement de Météo France, alors que des températures records pour un mois de mai sont enregistrées un peu partout dans l'Hexagone depuis vendredi. Le pic de ces températures est attendu entre ce dimanche et mercredi, en raison d'un dôme de chaleur qui recouvre le pays. Les experts estiment que ces phénomènes seront de plus en plus fréquents à l'avenir. Les sports pour finir, le doublé pour les rugbymen bordelais. L'UBB qui a décroché sa deuxième Coupe d'Europe consécutive hier après-midi à Bilbao en dominant largement la province irlandaise du Leinster 41-19. Auteur d'un doublé lors de cette finale, l'ailier Louis Bialbiaré a été désigné meilleur joueur de la compétition. Pas de Coupe d'Europe en revanche pour les footballeuses lyonnaises. L'OL s'est lourdement incliné 4-0 contre le FC Barcelone hier après-midi à Oslo. 4 buts encaissés en seconde période. Bonne nuit à tous.